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3: J'ai été confronté à des images à caractère sexuel et je suis retombé dans un comportement addictif et ça a pris des années pour en sortir. Après toutes ces années où c'était très difficile, m'a permis de comprendre aussi que la pornographie et que les dépendances étaient un problème complexe.
2: Les porn addicts, ou pour parler français, les accros au porno, se comptent par millions dans le monde. Pourtant, très peu osent ouvertement parler. Bien dans C'est vous l'histoire aujourd'hui, on a choisi d'aborder de front le sujet de la pornographie en compagnie de Nicolas Frey, ingénieur des médias. Il exerce son métier en Suisse, il est marié, jeune père de famille et il anime régulièrement des ateliers intitulés 90 jours pour abandonner la pornographie. Nicolas répond aux questions de Christine Raymond.
4: Alors, il y a beaucoup de spécialistes hein, qui s'expriment sur la question de la pornographie. Il y a des sociologues, il y a des sexologues, des spécialistes de l'addiction, etc. Mais un ingénieur des médias qui se consacre à ce sujet, c'est moins commun, on va dire. Alors, Nicolas, qu'est-ce qui t'a amené personnellement à ça ?
3: Ce qui m'a amené à ça, personnellement, je crois que c'est mon vécu. C'est simplement d'y avoir été confronté pendant des années à cette pornographie, d'avoir été quelque part enchaîné par cette dépendance pendant plus de 10 ans, d'avoir régulièrement eu le besoin d'y retourner, de reconsommer des images, de regarder à nouveau des nouvelles choses, des choses toujours un petit peu plus crues, plus dérangeantes au niveau de mon éthique. Et après, en être sorti, je me suis dit que ben voilà, il y avait quelque chose là, il y avait un enjeu majeur sur notre société, sur des vies. Et je me suis dit qu'il y avait quelque chose à faire. Et la pornographie, ben, elle se trouve sur Internet. Et je crois que c'est le lien avec l'ingénierie des médias. Les médias actuellement sont majoritairement en ligne et se développent en ligne. Et c'est vrai que du coup, j'ai certaines compétences en ligne aussi et une certaine connaissance de la sphère Internet. Et ça me permet de comprendre peut-être certains rouages aussi par rapport à cette problématique qu'est la pornographie.
4: Tu viens de parler des médias, d'Internet notamment, la découverte de la sexualité, elle se fait de plus en plus par le biais de la pornographie. À quel moment tu dirais que c'est devenu problématique pour toi ? À quel moment tu estimes que tu es devenu accro ?
3: Je pense que c'est devenu problématique avant que je devienne vraiment accro, en fait. Je crois que c'est surtout mon système de valeurs qui, premièrement, m'a rappelé qu'il y avait quelque chose qui n'était pas correct. Je pense que tout petit, en fait, ma maman, une fois, m'a dit « Ouais, la pornographie, c'est pas quelque chose de bien, c'est pas quelque chose qu'on t'encourage à aller regarder. » Et ça, c'est resté ancré en moi et je ne savais pas vraiment bien pourquoi. Mais je crois que c'est ça qui, au fond de moi, m'a toujours rappelé que c'était quelque chose qui n'était pas bon, soit pour moi, soit pour les gens. Enfin, je comprenais pas vraiment les enjeux, mais je savais que c'était quelque chose qui n'était pas bon. Et très rapidement, au fait, quand j'y ai été confronté de manière plus régulière, que j'ai fait le choix d'y retourner, c'est vrai que j'étais confronté à une tension en moi entre ce que je faisais et ce que j'avais envie de faire. Et ensuite, il y a eu une deuxième problématique qui est venue, c'est que quand j'ai souhaité arrêter, j'en étais pas capable et que ça me demandait toujours plus souvent, et des images toujours plus violentes. Et ça, c'est quelque chose qui m'a bouleversé, finalement, au bout d'un certain temps. Malgré le fait que j'ai toujours souhaité arrêter, j'en ai jamais vraiment pris la pleine mesure, j'ai jamais vraiment mis des moyens concrets en place pour arrêter, parce que finalement, c'est quelque chose qui me plaisait bien aussi.
4: Alors Nicolas, tu es marié à Yaël, vous avez co-fondé le collectif Innocence. Vous proposez notamment des ateliers 90 jours, 90 jours pour sortir de la pornographie. Dans ce cadre justement des ateliers ou des rencontres hein, que vous animez autour du thème de la pornographie, c'est quoi les questions qui vous sont le plus posées ?
3: Je crois que plusieurs viennent avec ce désir de trouver la clé qui va les libérer, au fait, qui va pouvoir ouvrir leur cage et qui leur permettra du jour au lendemain de sortir libre. Et plusieurs viennent avec cette attente, et c'est vrai que ben au début on doit leur faire comprendre que cette clé on l'a pas directement, elle est pas là. Certaines fois des gens sont libérés très rapidement, d'autres c'est un long processus. Et je crois qu'il y a cette attente là chez beaucoup de personnes, c'est d'être libéré instantanément. Je crois qu'il y a une attente particulière de pouvoir en sortir, mais il y a aussi le désir finalement de pouvoir comprendre ce qui les a amenés là-dedans. Et c'est vrai que c'est là qu'on les amène, c'est à essayer de comprendre, de trouver quelles ont été les situations, les circonstances, les vulnérabilités qui les ont amenés à tomber là-dedans et à développer une dépendance. Et je crois que du coup, on focalise, on met l'accent sur quel est le problème de base, qu'est-ce qui vous a amené là-dedans, et en résolvant ce problème de base, ça va les amener à la liberté. Et c'est pas une solution miracle, mais c'est une solution qui est durable.
2: Nicolas Frey le disait à l'instant, beaucoup voudraient pouvoir instantanément sortir de leur dépendance à la pornographie. C'est rarement le cas, mais ça arrive, Nicolas peut en témoigner.
3: À l'âge de 13 ans, j'ai pris la décision, j'étais assez jeune, mais j'ai pris la décision de suivre Jésus, concrètement, de lui donner ma vie, d'essayer de faire comme les disciples l'ont fait, c'est-à-dire de suivre Jésus, de comprendre quelle était sa vie, et essayer de faire que ma vie ressemble le plus possible à lui. Et à ce moment-là, il s'est passé quelque chose d'assez incroyable dans ma vie. J'ai été instantanément libéré de toute envie de retourner regarder de la pornographie ou de même de me masturber. Et ça, ça a été incroyable. Je ne pensais pas que c'était possible. Ça faisait déjà plusieurs années que je pratiquais ça, je dirais trois ans. Et du jour au lendemain, en fait, plus aucun désir, plus aucune envie. Et ça a duré des jours, des semaines, des mois. Et finalement, au bout de 6 mois, j'ai été confronté contre mon gré un petit peu à des images à caractère sexuel. Et ces images ont réveillé quelque chose. Et ça a remis en route tout un engrenage qui s'était stoppé pendant quelques mois. Et je suis retombé dans un comportement addictif. Et j'ai réalisé, avec le recul, le fait que j'étais tombé beaucoup plus profondément. Et ça a été assez difficile. Ça a pris des mois, des années pour réussir à en ressortir, à ressortir la tête de l'eau. Et c'est vrai que du coup, J'ai ces deux exemples. J'ai l'exemple où du jour au lendemain j'en ai été libéré, ce que certains qui viennent à nos ateliers souhaiteraient. Et j'ai aussi l'autre exemple où finalement il m'a fallu des années pour en sortir après. Ce que j'en tire comme leçon, c'est que si j'avais été libéré du jour au lendemain, j'aurais pas autant galéré à trouver la sortie et à remettre des choses en place. Et probablement que je serais pas en train de vous parler aujourd'hui. Parce que le fait d'avoir endurer toutes ces années où j'ai souhaité en sortir et où c'était très difficile, m'a permis de comprendre un certain nombre de fonctionnements que j'avais, comprendre aussi que la pornographie et que les dépendances étaient un problème complexe et que j'ai été amené à creuser par la suite et à découvrir un petit peu quels étaient les rouages là-dedans pour aider d'autres personnes à pouvoir faire ce même cheminement.
4: Tu disais juste à l'instant qu'il y a eu ce moment où tu as été comme libéré de toute envie, de tout désir. En décidant de suivre Jésus, on n'a plus de désir, on n'a plus d'envie.
3: Je ne crois pas qu'on ait plus d'envie ou plus de désir en décidant de suivre Jésus, vraiment pas. Je crois que c'était mon regard s'est porté vers quelque chose d'autre et ces désirs, ces envies, au fait, ont eu moins de place, simplement dans ma vie et mon attention était focalisée sur autre chose.
4: Sexualité touche quelque chose d'assez intime de notre être. C'est un peu le paradoxe de notre société. Plus on monte d'images et plus en même temps, on n'ose pas forcément se dévoiler de qui on est. Qu'est-ce qui a fait qu'à un moment donné, tu as osé en parler publiquement ?
3: Je crois que j'ai jamais osé en parler quand j'étais au fond de la dépendance. C'était trop gênant, c'était une forme de honte finalement, parce que tout le monde connaît la pornographie, mais tout le monde évite de dire que ça peut être une dépendance et que ça peut nous enchaîner. Et du coup, j'ai commencé à en parler à partir du moment où j'avais le désir de pouvoir aider des gens qui sont dans la situation dans laquelle j'étais. Et à ce moment-là, je me suis rendu compte que mon histoire allait probablement être une clé qui permettrait d'ouvrir d'autres cœurs. Et du coup, à ce moment-là, on a décidé, avec Yael, d'en discuter avec les personnes qui nous étaient proches en premier, de pouvoir leur expliquer ce qu'elle était notre parcours avec nos parents, avec nos frères et sœurs, avec nos amis proches, pour qu'eux soient au courant de ce qu'on avait traversé. Suite à quoi, on a aussi accepté de parler publiquement en fait, de ce problème-là, parce que je pense que même si c'est un sujet qui est récurrent, peu de personnes ont le courage de parler de leurs problèmes aussi intimes. Je crois que c'est parce que finalement, on a de plus en plus de facilité à voir des corps, à montrer notre corps, et on a aussi toujours plus de facilité à cacher ce qu'il y a au fond de notre cœur. Et c'est vrai que d'ouvrir son cœur, d'accepter de montrer ses faiblesses, de montrer ses difficultés, c'est pas quelque chose qui est très commun, qui est très habituel dans notre société. On a plutôt envie de montrer comment on est performant, comment on est bon, et finalement de montrer ses faiblesses, ben montrer ses échecs. Bah ça renvoie à une forme d'imperfection et ça c'est peut-être pour certaines personnes, je pense que c'est difficile à gérer au niveau de leur estime personnelle, d'accepter de dire qu'ils ne sont pas parfaits et qu'ils ont des difficultés même au niveau les plus intimes de leur vie.
4: L'être humain serait donc imparfait ?
3: L'être humain est effectivement imparfait, oui. On le voit, je crois, dans toute notre société, à beaucoup d'échelles. Même au niveau de notre couple, on le remarque. L'un et l'autre, on est imparfait et ça crée des tensions, ça crée des difficultés. Et en même temps, c'est aussi une des beautés, je dirais, des relations. C'est qu'on doit apprendre, on grandit à travers ces difficultés et ces divergences.

Il est temps de remercier Nicolas Frey d'avoir accepté de témoigner à notre micro. Pour en savoir plus sur les ateliers qu'il anime régulièrement, 90 jours pour abandonner la pornographie, rendez-vous sur le site internet innocence.ch. Et pour réentendre cette émission avec Nicolas et la faire connaître autour de vous, une petite visite sur notre site parole.fm. Radio Réveil, qui signe la préparation de cette émission, vous salue bien bas. À bientôt.

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Bonjour. Aujourd'hui, j'ai envie de vous parler d'un sujet qui parle à tout le monde, peu importe d'où l'on vient, la joie. Vous savez, on cherche tous à être heureux, à ressentir une joie profonde qui dépasse les circonstances. Parfois, moi, j'ai cette impression que ma joie est éphémère, comme un moment passé qui disparaît. Et si la véritable joie n'était pas seulement un sentiment, mais quelque chose de plus profond, une paix intérieure? J'ai aussi choisi pour vous des chants qui me donnent la pêche, comme on dit, qui réveillent ma joie intérieure. Et je souhaite qu'il en soit de même pour vous. Et pour appuyer mes mots et mes chants, je partagerai avec vous 4 petits versets de la Bible. Oui, parce que la Bible parle de la joie. Pas une joie liée à ce qu'on possède ou à nos réussites, mais une joie résultant de notre relation avec Dieu.

Le premier verset que je partage avec vous vient du livre des Psaumes. Il parle d'une joie qui dépasse tout. Le psaume 16 au verset 11. « Tu me feras connaître le chemin de la vie. Il y a d'abondantes joies devant ta face, des délices éternelles à ta droite. » Oui, le texte ne parle pas d'une joie passagère, mais d'une joie profonde, abondante et qui dure. Imaginez une joie tellement grande qu'elle ne dépend pas de ce qui se passe autour de nous, mais du fait d'être proche de Dieu. La joie ne se trouve pas seulement dans des moments extérieurs heureux, mais dans un état de cœur qui nous permet de vivre avec sérénité, même au milieu des défis. C'est comme une paix qui nous garde fort et calme face aux tempêtes de la vie. Cette paix intérieure découle de la joie véritable, qui n'est pas influencée par les circonstances.

0: Lorsque nous sommes remplis de joie, même dans les moments d'épreuve, cela nous donne la capacité de tenir bon, de persévérer et de rester motivés. La joie nous aide à garder le moral et à surmonter les défis, car elle nourrit notre esprit et notre cœur avec de l'énergie positive, même quand nous nous sentons fatigués ou découragés. Lorsque vous traversez une période difficile, la joie vous pousse à avancer et à garder l'espoir, sachant que la situation peut s'améliorer et que vous avez la capacité de la traverser, grâce à la force que Dieu vous donne. Voici le second verset que je partage avec vous. Il vient du livre de Néhémie, chapitre 8, le verset 10. « Ne vous affligez pas, car la joie de l'Éternel est votre force. » Dans ce verset, on découvre quelque chose de très puissant. La joie n'est pas juste un sentiment agréable, mais elle devient une source de force. Lorsque vous vous sentez fatigué, découragé ou épuisé, c'est la joie donnée par Dieu qui peut vous relever, vous redonner de la force pour continuer.
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La joie est contagieuse. Lorsque nous sommes joyeux, nous avons tendance à rayonner positivement autour de nous. Cela crée des connexions plus profondes avec les autres et favorise des relations basées sur la bienveillance, l'amour et la gratitude. Les personnes joyeuses attirent les autres et cultivent un environnement de soutien et d'encouragement. Pensez à quelqu'un de joyeux dans votre entourage. Son attitude lumineuse vous encourage et vous fait sourire. La joie crée un cercle vertueux d'empathie et d'harmonie dans nos relations. Voici le troisième verset que je vous partage. Il vient du Nouveau Testament, 1 Thessaloniciens 5, le verset 16. Soyez toujours joyeux.

il a été prouvé que la joie et l'optimisme ont des effets bénéfiques sur la santé. Rire, sourire et vivre dans la joie réduisent le stress, favorisent la production d'endorphines et boostent le système immunitaire. Cela aide à lutter contre l'anxiété, la dépression et améliore le bien-être général. Lorsque nous vivons dans la joie, nous devenons plus résistants aux maladies physiques et émotionnelles. Vous avez déjà remarqué qu'un bon moment de rire ou de joie vous fait vous sentir plus léger, moins stressé et plus énergique. C'est bien plus qu'un simple sentiment agréable, c'est aussi un bienfait pour notre corps et notre esprit. Réjouissez-vous toujours dans le Seigneur. Je le répète, réjouissez-vous. Philippiens 4, le verset 4. C'était mon quatrième et dernier verset pour vous. Se réjouir tout le temps peut sembler difficile, surtout quand on traverse des épreuves. Mais ce verset de la Bible nous invite à choisir la joie, même dans les moments difficiles, parce que cette joie ne dépend pas des circonstances extérieures, mais de la relation que l'on a avec Dieu, qui reste

conclusion, je dirais qu'être dans la joie n'est pas simplement un beau sentiment, mais un état qui apporte de véritables bienfaits à notre vie. La joie nous rend plus forts face aux épreuves de la vie. La joie améliore nos relations et favorise notre santé mentale et physique, nous donnant une vie plus épanouie, équilibrée et pleine d'espérance. Ainsi, la joie dont la Bible parle n'est pas une joie superficielle ou qui dépend des événements extérieurs. C'est une joie qui vient de Dieu et qui peut remplir nos vies même dans les moments de difficulté. Si vous êtes à la recherche de cette joie durable, sachez qu'elle ne se trouve pas dans ce que vous possédez ou dans les circonstances, mais dans une relation avec Dieu. Dieu vous invite à goûter à cette joie profonde qui apporte la paix, l'espoir et la force. 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
1: La Bible en 1001 briques, un livre de Brendan Powell Smith. La Bible a été déclinée de 1001 manières, mais il n'existait pas encore une Bible illustrée grâce à des figurines Lego. Face à ce manque et fan des petites briques colorées, l'auteur a consacré 10 années à travailler sur ce projet d'illustration de la Bible à partir de Lego, et ce pour une unique raison: le monde doit connaître les écrits bibliques. Son objectif a donc été de présenter la Bible sous un angle nouveau et ludique, sans pour autant trahir le contenu. Par conséquent, tous les textes de cet album sont de vrais versets bibliques. Les chapitres et références ont été supprimés pour des raisons esthétiques, mais ils apparaissent en bas de page et sont consultables sur le site du livre. Ce travail de reconstitution, de mise en scène et de photographie est colossal. Plus de 2000 illustrations sont donc rassemblées dans les albums, en deux tomes, de l'Ancien et du Nouveau Testament. Et l'histoire biblique se découvre comme une bande dessinée Lego. Brendan Powell Smith a accompli un exploit, tant par sa minutie que dans son souci de reproduire avec fidélité les écrits bibliques. De la création du monde au Jardin d'Éden, en passant par l'Arche de Noé, la Tour de Babel, l'Exode, la vie du roi David, l'histoire de Jésus, les écrits de Paul, ces ouvrages reprennent toute la Bible. L'occasion rêvée de découvrir de façon ludique et souvent humoristique ces écrits parfois méconnus. Un travail exhaustif et méticuleux qui séduira petits et grands, croyants ou non-croyants. La Bible en 1001 briques, Ancien et Nouveau Testament, sont donc deux livres écrits par Brendan Powell Smith et ils sont parus aux éditions Première Partie en 2017. Des livres pour vous faire du bien.
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1: Bonjour à tous, c'était l'événement hier soir, le tout premier concert de Céline Dion à la Plénitude Arena à Nanterre. La superstar qui a commencé son show avec le titre « On ne change pas » après 6 ans loin de la scène. Une soirée riche en émotions pour la Québécoise qui a lutté contre des problèmes de santé ces dernières années. 16 dates au total cet automne pour Céline Dion qui sera de retour en France au printemps pour 10 concerts de plus. À ce stade, aucun élément ne permet d'évoquer un acte de malveillance et donc encore moins un attentat. Les mots du procureur de la République de Rouen hier soir au lendemain du déraillement d'un TER reliant Rouen à Caen en Normandie. Selon les premiers éléments, un rail a été retrouvé sur place. Il aurait pu être déplacé et posé sur la voie. La principale victime n'est plus en urgence absolue. À quoi ressemblera le budget 2027 ? C'est la grande question alors que Sébastien Lecornu dévoilera sa copie budgétaire à la fin du mois. Marine Le Pen dit préférer un budget imparfait, opérationnel avant la présidentielle plutôt qu'une loi spéciale. C'est ce qu'a déclaré la candidate du Rassemblement National hier au Touquet. Le Premier ministre annonce lui vouloir faciliter les donations familiales. Une rencontre entre Volodymyr Zelensky et Vladimir Poutine dans les prochains mois. Impossible pour le Kremlin, alors que le président ukrainien avait évoqué un possible rendez-vous avec son homologue russe au G20 à Miami en décembre prochain. « Nous devons nous rencontrer, parler et prendre des décisions », estime Volodymyr Zelensky. Le sport avec du basket féminin, déjà et cette finale du mondial ce soir entre la France et les États-Unis. Une revanche après la finale des Jeux Olympiques perdue par les Françaises d'un petit point seulement en 2024 à Paris. Match historique pour les Bleus à suivre dès 20h ce soir. Et puis en foot, Nice lanterne rouge de Ligue 1 ce matin. Les Niçois se sont inclinés 1-0 hier soir sur la pelouse d'Auxerre. Notez aussi hier soir le match nul 0 partout entre le Paris FC et Lyon et entre Le Havre et Angers. 2-2 entre Lorient et Toulouse. Voilà pour l'info, très bon début de journée à tous.
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1: Doué et gratifié. Nous marmonnons chanceux lorsque la balle de notre rival tombe dans le trou à 15 mètres de distance. J'aimerais être à ta place, grommelle-t-on lorsque notre collègue obtient une belle promotion et le bureau d'angle avec vue. Nous murmurons « ça doit être bien » lorsque la voiture que nous ne pouvons pas nous offrir est garée de l'autre côté de la rue tous les soirs. Mais qui est le plus chanceux ? Celui qui gagne une partie de golf ou qui grimpe les échelons au travail ? Ou celui qui reçoit le cadeau de Dieu, le bonheur pour toujours ? Si l'on fait le compte de tous les avantages, rien n'arrive à la cheville de la nouvelle vie qui nous est donnée en tant que croyants.
0: Puisque nous avons été rendus justes aux yeux de Dieu par la foi, nous avons la paix avec Dieu à cause de ce que Jésus-Christ notre Seigneur a fait pour nous. Grâce à notre foi, le Christ nous a amenés à ce lieu de privilège non mérité où nous nous trouvons maintenant.
1: C'est l'amour et non la chance qui nous rend riches en grâce.
0: À tous ceux qui ont cru en lui et l'ont accepté, il a donné le droit de devenir enfant de Dieu.
1: Recevez le cadeau qui vous est offert. Restez dans la grâce.
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1: Ce week-end, un fil rouge s'impose tout seul, la mémoire. Ce qu'on garde, ce qu'on transmet, ce qu'on chante. Et croyez-moi, il va y avoir de quoi faire. On commence très fort à Paris avec un rendez-vous que beaucoup d'entre vous attendent. David O'Keefe est en concert à la Cigale ce dimanche 13 septembre à 20h. L'artiste belgeo-congolais, révélé sur les réseaux avant de prendre un virage assumé vers le gospel et le hip-hop chrétien, y présentera un show intense et immersif. Son single « Céleste », sorti en avril, porte un témoignage de foi adressé à la jeunesse. Rendez-vous boulevard Marguerite de Rochechouart. Dans le 18e, les places vont partir très vite. Et toujours dimanche, et juste aux portes de Paris, une belle occasion de sortie gratuite aux réserves du FRAC Île-de-France à Romainville, l'exposition collective des

0: monde ouvre avec vernissage public de 15h à 19h. Près de 20 artistes, des œuvres de la collection du FRAC et des créations venues de Tunisie dans le cadre de la saison Méditerranée. Vidéos, céramique, textile, peinture, l'archive y devient une matière vivante, une mémoire qu'on réinterprète plutôt qu'on ne fige. L'entrée est libre et l'exposition reste visible jusqu'au 14 novembre, du mercredi au samedi, de 14h à 19h. Et puisqu'on parle de mémoire, direction la Suisse, ce samedi 12 et ce dimanche 13, ce sont les journées européennes du patrimoine dans toute la Confédération, avec plus de 450 manifestations gratuites sur le thème « En péril ». Bâtiments menacés, savoir-faire artisanaux qui disparaissent, vestiges oubliés, on ouvre les portes, on explique, on cherche des solutions ensemble. À Genève, la 33e édition démarre même dès le vendredi 11 avec les journées du matrimoine et propose 51 visites, conférences et portes ouvertes. Le clou du programme, la tour de Champel, édifiée en 1877, qui s'ouvre exceptionnellement au public dimanche. 17 mètres de hauteur et une vue à 360 degrés sur le Salève, les Alpes, le Jura et toute la ville. À Lausanne, samedi de 11h à 20h, la Cité des Créateurs déploie plus de 50 stands autour de la cathédrale, création locale, textile, bijoux, micro-édition. Et pour finir, sur la Côte d'Azur, au musée Matisse de Nice, Henri Matisse, Yves Saint-Laurent, le beau, la mode et le bonheur se poursuivent jusqu'au 28 septembre. Deux immenses créateurs, une même quête de lumière et de couleur. Alors, excellent week-end à vous et surtout, prenez le temps de flâner. C'était Aurélien sur Hop Radio.
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5: Bonjour à tous, c'est une soirée que des milliers de fans ne sont pas prêts d'oublier.
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5: C'est sur ce titre, On ne change pas, que Céline Dion a fait son grand retour sur scène hier soir à la Plénitude Arena à Nanterre. Après plusieurs années d'absence, la superstar québécoise est de retour. Une soirée riche en émotions pour elle, mais aussi pour les fans qui étaient là et qui parfois étaient venus de très loin. Il reste encore 25 concerts pour Céline Dion, les premiers jusqu'à mi-octobre, et elle sera ensuite de retour en mai. L'actualité, c'est aussi cette mise au point du procureur de la République de Rouen après le déraillement du TER en Normandie. À ce stade, aucun élément ne permet d'évoquer un acte de malveillance et donc encore moins un attentat. Plusieurs auditions ont déjà eu lieu et d'autres sont prévues aujourd'hui. L'hypothèse principale est celle de la présence d'un morceau de rail qui pourrait être à l'origine de ce déraillement. Le gouvernement prête à faciliter les donations familiales dans le cadre du budget 2027. Annonce de Sébastien Lecornu qui souhaite notamment un relèvement du plafond des sommes exonérées de taxation. La France épargne beaucoup mais transmet trop tard, estime le Premier ministre. Prudence maximale sur les plages de Nouvelle-Aquitaine. Pour terminer la semaine, une alerte aux baïnes a été lancée pour aujourd'hui dans les départements des Pyrénées-Atlantiques, des Landes, de la Gironde et de la Charente-Maritime. Les courants seront particulièrement forts et pourraient facilement entraîner les nageurs vers le large. Le sport avec du rugby, déjà courte victoire de La Rochelle à Toulon, 21-20 hier soir en top 14. Notez aussi le succès de Lyon à l'extérieur contre le Racing 92 ou encore la victoire de Perpignan contre Castres. Ce soir, le Stade Toulousain accueille l'UBB. Et puis, c'est l'heure de la revanche pour l'équipe de France féminine de basket. Les Bleus retrouvent les États-Unis ce soir en finale du Mondial, 2 ans après celle perdue d'un petit point lors des Jeux Olympiques de Paris. Voilà pour l'info, très belle matinée.
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1: Dans la lettre aux Colossiens, au chapitre 2, la fin du verset 7 nous dit ceci: « Agissez en adressant à Dieu de nombreuses prières de reconnaissance. » Il y a de multiples sortes de prières. Il y a 1000 manières de s'adresser à Dieu. Mais la prière de reconnaissance n'est en général pas celle qui nous vient à l'esprit en premier. Déborder de reconnaissance, déborder d'actions de grâce, commencer une prière par dire « merci » plutôt que par une demande, voilà ce qui rend meilleur nos prières, jour après jour.
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à Paris vendredi 18 septembre. Emmené par la directrice artistique Dominique Magloire, Gospel Helios sera en concert à 20h45, église Saint-Philippe-du-Roule dans le 8e arrondissement. À Saint-Paul-lès-Durance, proche d'Aix-en-Provence, vendredi 18 septembre, dans le cadre des Journées du patrimoine, la chorale TGGG, dirigée par Latonius, donnera un concert avec entrée libre à 21h, place Jean Santini. Vous pourrez retrouver la chorale TGGG à Mandelieu-la-Napoule le dimanche 20 septembre à l'occasion de la fête paroissiale dans le parc familial de Robinson. Latonius, chef de chœur et leader de cette chorale de ce très grand groupe de gospel, TGGG, mènera ses choristes pour un concert à partir de 16h. Entrée libre pour un moment convivial à ne pas manquer. En Suisse, samedi 19 septembre, pour la toute première fois, Déborah Loukalou sera en concert à la Geneva Arena à 19h30, l'occasion de fêter ses 10 ans de carrière dans le gospel. À Paris, dimanche 20 septembre, la formation Gospel in Life Harmony, emmenée par Mireille Ourmia, sera en concert à 16h à l'église Saint-Ambroise dans le 11e arrondissement de Paris. Un concert avec entrée libre à ne pas manquer. À Moulins-sur-Yèvre, proche de Bourges, dimanche 20 septembre, ne manquez pas le voyage musical au bord du Mississippi proposé par Florence Aubrin avec son spectacle « Mahalia et moi ». Concert gratuit, participation au chapeau à 10

0: 17h, c'est dans l'église de Moulins-sur-Yèvre. À Lyon, les 25, 26 et 27 septembre, envie de vibrer au son du gospel, le Lyon Gospel Festival revient pour sa 6e édition. Du 25 au 27 septembre, au programme 2 soirées de concerts avec Lyon Gospel Academy, Lilo Gospel ou The Feeling Good Choir et encore les Feelings 9 et Emmanuel Pidjob, ainsi qu'une scène tremplin pour mettre les voix amateurs à l'honneur. Et pour clôturer le festival en beauté, rendez-vous le dimanche 27 septembre de 10h à 12h pour une gospel session participative avec Emmanuel Pidjob, accompagné de Feelings 9. Les concerts ont lieu à la salle Molière, Lyon 5e, et la gospel session à l'escale lyonnaise, Lyon 6e. 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
1: Bonjour à tous. À ce stade, aucun élément ne permet d'évoquer un acte de malveillance et donc encore moins un attentat. Les mots du procureur de la République de Rouen hier soir au lendemain du déraillement d'un TER en Normandie. Selon les premiers éléments, un rail a été retrouvé sur place. Il aurait pu être déplacé et posé sur la voie. La principale victime n'est plus en urgence absolue. Dernier jour pour la fête de l'UMA, rendez-vous toujours très politique, surtout cette année à quelques mois de la présidentielle. L'insoumis Jean-Luc Mélenchon et le secrétaire national du Parti communiste français Fabien Roussel ont tenu un meeting chacun de leur côté hier. Les deux personnalités de la gauche radicale sont officiellement candidates pour 2027. De son côté, Marine Le Pen dit préférer un budget imparfait, opérationnel avant la présidentielle plutôt qu'une loi spéciale. C'est ce qu'a déclaré la candidate du Rassemblement national hier au Touquet devant les parlementaires du parti. Marine Le Pen est attendue aujourd'hui dans son fief d'Hénin-Beaumont. Beaucoup de monde dans la rue hier en Allemagne. Près de 150 000 personnes ont manifesté dans plusieurs villes contre l'extrême droite. Une petite semaine après la victoire de l'AfD dans la région de Saxe-Anhalt. La démocratie n'a pas besoin d'alternatives, pouvait-on notamment lire sur des pancartes. Un nouvel accident en mer en Indonésie, une personne est morte et 102 ont été secourus après le naufrage d'un ferry qui reliait l'île de Java à celle de Bornéo pendant des intempéries. Une opération de sauvetage a été lancée ce matin. En tennis, Elena Rybakina remporte son premier US Open, victoire en 3-7 cette nuit pour la Kazakhstanaise contre Arina Sabalenka. Chez les hommes, ce soir en finale, l'Allemand Alexander Zverev sera face à l'Américain Ben Shelton. Et puis c'était l'événement hier soir, bien sûr, le tout premier concert de Céline Dion à la Plénitude Arena à Nanterre. La superstar qui a commencé son show avec le titre « On ne change pas ». 16 dates au total cet automne pour Céline Dion qui sera de retour en France au printemps pour 10 concerts de plus. Voilà pour l'actu, passez tous une excellente journée.

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1: À propos, savez-vous ce qu'est l'intelligence intrapersonnelle? Eh bien, l'intelligence intrapersonnelle, c'est la capacité à avoir une bonne connaissance de soi-même, de ses forces et de ses faiblesses, à tirer parti de l'expérience et à agir en conséquence. Il s'agit de l'aptitude à faire de l'introspection, c'est-à-dire à revenir à l'intérieur de soi, en identifiant ses sentiments, avec la capacité d'analyser ses pensées, ses comportements et ses émotions. Outre la capacité de se comprendre soi-même, de voir ce qu'on est capable de faire, de constater ses limites et ses forces, cette intelligence permet d'identifier ses désirs, ses rêves et de comprendre ses réactions. Enfin, elle donne la capacité de reconnaître ses besoins et donc d'aller chercher de l'aide pour y répondre. Elle est particulièrement développée chez les écrivains, les sages, les philosophes, les psychologues, les mystiques, les artistes aussi. Ceux et celles qui ont une telle intelligence, l'intelligence intrapersonnelle, eh bien, ont la capacité de se fixer des buts réalistes, de poursuivre un objectif personnel et de mener à bien une tâche qu'ils se sont fixée. Ils savent se motiver personnellement et sont capables d'autodiscipline. Ils sont capables de réfléchir à leurs actions sans céder à l'impulsivité, de tirer profit d'une expérience vécue, positive ou négative, grâce à la réflexion portée sur l'événement. Souvent, ils apprécient la solitude. Ils privilégient la réflexion, l'introspection, la méditation. Donc, ils aiment souvent travailler seuls, en utilisant et en faisant confiance à leur soi pour les guider. Bien sûr, ils aiment la réflexion philosophique, les livres qui déclenchent ces réflexions, et aussi écrire des journaux intimes. Ils sont difficilement influençables. Leur forte vie intérieure les rend capables de conseiller et d'aider d'autres personnes. Leurs valeurs personnelles sont puissantes et ils aiment les partager avec des personnes autour d'eux. Développer cette intelligence permet de tirer parti de nos expériences existentielles, de réfléchir à ce qui a bien marché et d'améliorer ce qui a moins bien fonctionné. Cette intelligence permet également de prendre sa vie en main, son apprentissage, afin de se donner des buts pour avancer. En l'envisageant sous cet angle, cette intelligence semble peut-être plus importante que les autres finalement, car en effet, elle permet de capitaliser ses forces, notamment dans ses autres intelligences fortes, et de compenser ses faiblesses. En nous donnant la capacité de nous fixer des buts, de travailler indépendamment, de comprendre nos motivations, de faire des choix appropriés, d'être attentif à nos émotions en sachant les reconnaître, les écouter et comprendre ce qu'elles disent de nous. La capacité aussi d'être capable de revenir en arrière sur une situation et de réfléchir d'une manière précise à telle autre. Eh bien, cette intelligence intrapersonnelle donne ainsi la possibilité d'un développement, d'une maturation de la personne, et cela est bénéfique pour elle. Pour autant, pour permettre qu'elle se développe chez l'enfant et l'adolescent, il est important d'offrir des temps favorables. Ce sont des temps tranquilles, avec peu ou pas de stimuli sonores, sans activité continue. Laisser la place à des activités autres, comme la rêverie, la contemplation, l'observation, l'écoute. Car la sagesse, cette connaissance de soi et du monde, a son propre programme. Dialogue intérieur, pensée, imagination, empathie, réflexion. Enfin, les personnes ayant une forte intelligence intrapersonnelle ne font pas facilement confiance aux autres. Et donc, établir une relation de confiance prend du temps. Il est donc essentiel pour eux de se sentir en confiance dans un environnement où ils se sentent à l'aise et ne s'enferment pas sur eux-mêmes. Puisque chaque personne a des intelligences fortes et faibles, apprendre à les reconnaître permet de mieux se comprendre, de mieux se connaître. Et le savoir permet de transmettre à nos enfants et à nos adolescents la possibilité de le faire eux-mêmes et ainsi d'avancer dans la vie avec appétit.
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1: Bonjour à tous et on commence ces infos en musique, bien sûr.
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1: C'est sur ce titre, On ne change pas, que Céline Dion a fait son grand retour sur scène hier soir à la Plénitude Arena à Nanterre. Après plusieurs années d'absence, la superstar québécoise est enfin de retour. Une soirée riche en émotions pour elle déjà, mais aussi pour les fans qui étaient là. Il reste encore 25 concerts pour Céline Dion, les premiers jusqu'à mi-octobre, et elle sera ensuite de retour en mai. Le gouvernement prêt à faciliter les donations familiales dans le cadre du budget 2027, annonce de Sébastien Lecornu, qui souhaite notamment un relèvement du plafond des sommes exonérées de taxation. La France épargne beaucoup, mais transmet trop tard, estime le Premier ministre. Le niveau de popularité de Sébastien Lecornu qui est au plus bas, tout comme celui d'Emmanuel Macron. Résultat d'un sondage Ipsos BVA saisi École d'ingénieurs pour la Tribune dimanche. Le chef de l'État atteint son plus bas niveau depuis son arrivée au pouvoir avec seulement 16% d'opinions favorables. Prudence maximale sur les plages de Nouvelle-Aquitaine pour terminer la semaine. Une alerte aux baïnes a été lancée pour aujourd'hui. Les courants seront particulièrement forts et pourraient facilement entraîner les nageurs vers le large. Un rendez-vous toujours très attendu par des milliers de passionnés. La saison de chasse débute officiellement aujourd'hui dans de nombreux départements. Après la sécheresse et les incendies de l'été, plusieurs associations avaient demandé un report. Une pétition en ligne a recueilli près de 500 000 signatures. Le sport avec du basket féminin, déjà, et cette finale du mondial ce soir entre la France et les États-Unis. Une revanche après la finale des Jeux Olympiques perdue par les Françaises d'un petit point seulement en 2024 à Paris. Match à suivre dès 20h. Et puis en foot, Nice, lanterne rouge de Ligue 1 ce matin. Les Niçois se sont inclinés 1-0 hier soir sur la pelouse d'Auxerre. Notez aussi le match nul 0 partout entre le Paris FC et Lyon. Très bonne matinée.
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1: La Bible en 1001 briques, un livre de Brendan Powell Smith. La Bible a été déclinée de 1001 manières, mais il n'existait pas encore une Bible illustrée grâce à des figurines Lego. Face à ce manque et fan des petites briques colorées, l'auteur a consacré 10 années à travailler sur ce projet d'illustration de la Bible à partir de Lego, et ce pour une unique raison: le monde doit connaître les écrits bibliques. Son objectif a donc été de présenter la Bible sous un angle nouveau et ludique, sans pour autant trahir le contenu. Par conséquent, tous les textes de cet album sont de vrais versets bibliques. Les chapitres et références ont été supprimés pour des raisons esthétiques, mais ils apparaissent en bas de page et sont consultables sur le site du livre. Ce travail de reconstitution, de mise en scène et de photographie est colossal. Plus de 2000 illustrations sont donc rassemblées dans les albums, en deux tomes, de l'Ancien et du Nouveau Testament. Et l'histoire biblique se découvre comme une bande dessinée Lego. Brendan Powell Smith a accompli un exploit, tant par sa minutie que dans son souci de reproduire avec fidélité les écrits bibliques. De la création du monde au jardin d'Éden, en passant par l'arche de Noé, la tour de Babel, l'Exode, la vie du roi David, l'histoire de Jésus, les écrits de Paul, ces ouvrages reprennent toute la Bible. L'occasion rêvée de découvrir de façon ludique et souvent humoristique ces écrits parfois méconnus. Un travail exhaustif et méticuleux qui séduira petits et grands, croyants ou non-croyants. La Bible en 1001 briques, Ancien et Nouveau Testament, sont donc deux livres écrits par Brendan Powell Smith et ils sont parus aux éditions Première Partie en 2017. Des livres pour vous faire du bien.
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1: Bonjour à tous et bienvenue dans l'émission Prunelle, pour notre émission pour et avec les femmes. Et je retrouve avec plaisir Violaine et Morgane. Bonjour à vous.
2: Bonjour.
3: Bonjour.
1: Notre émission Prunelle aborde divers sujets relatifs au quotidien des femmes, des sujets qui quelquefois nous instruisent et d'autres qui nous inspirent, comme le témoignage d'aujourd'hui sur la reconversion professionnelle. Nous avons invité pour cela une prunelle, Giliani. Bonjour Giliani.
4: Bonjour.
2: Bonjour.
1: Il nous tarde de vous entendre sur ce sujet. Mais avant cela, écoutons ensemble avec attention la chronique de Morgane, Identité révélée.
2: Aujourd'hui, nous allons lever le voile sur le parcours de la reconversion. Il y a des périodes de la vie où l'on ressent un besoin de changement. Ce qui nous convenait hier n'est plus en phase avec aujourd'hui. Mais comment faire pour oser le changement ? Est-ce possible de bouleverser sa vie après 40 ans ? N'est-ce pas trop tard ? Il y a des signes qui ne trompent pas. Être à l'écoute de son corps et de ses ressentis sont essentiels pour guider justement vers ce qui peut nous convenir aujourd'hui. Chez chaque personne, il y a comme un fil conducteur, caractéristique de ce qui les anime et impacte la vie de ceux qui les entourent. La reconversion peut faire peur, mais lorsqu'un sujet vous anime, une vision au long terme avec la finalité de là où vous arriverez, sera propulseur pour avoir le déclic aujourd'hui. Ayez de l'espérance concernant votre avenir. Il y a un verset dans la Bible qui dit « Car je connais les projets que j'ai formés sur vous, dit l'Éternel, projets de paix et non de malheur, afin de vous donner un avenir et une espérance. » Alors, comment vous voyez-vous ? Écrivaine, diététicienne, juriste ou agricultrice, chef de projet ? Peu importe le projet que vous envisagez de reprendre. Après tout, n'est-il pas essentiel pour se révéler de vivre ce qui sera votre succès en célébrant votre singularité ? Je vous laisserai avec une citation de Maya Angelou, une poète américaine. Le succès, c'est vous aimer vous-même, c'est aimer ce que vous faites et c'est aimer comment vous le faites.
1: Merci Morgane. Dans la continuité de ta chronique, écoutons J'irai de Psaume 151. À tout de suite.

ce même Dieu qui m'a délivré de la griffe de l'ours et du lion. Et ce même Dieu qui me délivrera de la main de Goliath. Ce sont les mots de David qui se basaient sur un historique de ce que Dieu avait déjà fait pour marcher avec l'assurance qu'il ferait encore. J'irai, qui veut dire Dieu, ma providence, est également le

0: Nous revoilà dans l'émission Prunelle. Nous venons d'écouter Jirai, psaume 151. Gilliani, merci d'avoir non seulement accepté notre invitation, mais aussi de prendre le temps de partager votre expérience de femme, maman de deux enfants, c'est bien cela?
1: C'est bien ça.
0: Salariée, une femme en constante remise en question personnelle, professionnelle aussi. Et le sujet d'aujourd'hui, la reconversion professionnelle. Il nous intéresse, ce sujet, pour toutes. Hein. Selon un article du site Studirama Pro, seuls 19% des actifs envisagent une reconversion professionnelle. Et vous en faites partie de ces 19%, Gilliani. Et d'ailleurs, vous allez nous en parler. En quelques mots, pouvez-vous nous parler de votre parcours professionnel ?
1: Oui, alors moi, j'avais d'abord entrepris des études après mon bac, d'abord en sciences humaines et sociales et finalement en management. Donc, j'ai eu une maîtrise en management. Et j'ai travaillé en tant qu'assistante comptable pendant un certain nombre d'années et puis en assistante de projet. Et quand j'ai eu mes enfants, j'ai fait le choix d'être à la maison. Donc d'abord, je me suis dit un an. Et un an, ça s'est transformé en 8 ans. Donc j'ai eu 2 garçons. Et puis j'ai commencé un emploi à temps partiel. Et puis à un moment donné, je me suis dit, ok, maintenant, qu'est-ce que je fais? Donc d'avoir coupé. Fait une si longue coupure du monde d'entreprise, je ne savais pas trop comment y remettre les pieds, ou est-ce que je devrais faire autre chose.
0: À quel âge?
1: Donc là, j'approchais des 40 ans. Et j'avais un rêve de petite fille, c'était d'être enseignante. Et plusieurs personnes m'avaient déjà fait la remarque en me disant « Ah, mais tu serais une bonne prof ». Et là, j'avais commencé à travailler à temps partiel dans une école. Et avec ce projet de me dire, je vais voir comment c'est, et puis je me lancerai. Et j'ai commencé une préparation pour le concours. J'étais éligible, j'avais déjà une maîtrise. Et ça me plaisait de refaire des maths, du français, et d'essayer de me projeter dans ce rôle. Mais là, c'était pas si simple. En fait, il y avait un rythme à suivre.
0: Oui.
1: Et j'avançais, mais c'était dur de garder ce rythme. J'avais des maux de tête et je me suis dit, mais tous les jours, des maux de tête, c'était un peu pénible. J'ai été refaire des lunettes. Et à un moment donné, je me suis dit, mais est-ce que c'est vraiment ça?
0: D'accord, donc c'était en quelque sorte le point de départ, le déclic de cette envie de changement.
1: Disons que je pensais qu'il y avait un changement évident et là, d'un coup, je me suis dit, il est peut-être pas si évident que ça.
0: D'accord.
1: Donc là, il fallait que je me pose la question, mais c'est quoi vraiment? Qui suis-je finalement?
0: Alors, vous savez, je vous demandais votre âge, parce que bien souvent, enfin, je ne sais pas ce que vous en pensez, mesdames, mais on voit comme la crise de la quarantaine n'est peut-être pas un mythe, mais bien réelle. Et est-ce que votre profession était le seul aspect de votre vie qui était remis en question?
1: Ah, bonne question. En fait, c'était une recherche de sens, peut-être. Alors peut-être, je ne suis jamais dit que c'était une crise de la quarantaine, mais c'est vrai que j'avais besoin de sens. Alors j'étais pleinement maman, j'étais très impliquée, et je le suis toujours dans ma communauté, dans mon église. Et puis là, c'était, et professionnellement, qui suis-je? Donc là, c'était plutôt professionnel, je pense.
0: D'accord. Violaine, tu as une question?
2: Oui, donc vous avez entamé une reconversion professionnelle pour préparer ce concours et au bout d'un certain temps, vous vous rendez compte que c'est pas ce qui vous convient, malgré le fait qu'il y ait des personnes qui vous ont dit « Oh là là, ça c'est fait pour toi, ça c'est... » Alors moi, j'ai 2 questions au lieu d'une. La première, c'est au bout de combien de temps vous vous êtes réinterrogé sur votre parcours? Et la deuxième, c'est le fait que vous ayez dans votre entourage des personnes qui vous confortent dans cette première idée que l'enseignement s'est fait pour vous. Ça ne vous met pas un peu la pression de devoir réussir là-dedans?
1: Oui, peut-être. Après, j'avais fait juste quelques années auparavant un an de formation en coaching, où j'avais un peu appris à reconnaître mes besoins, à reconnaître les émotions. Et je pense que ça m'a aidé aussi à me poser des questions et ne pas juste foncer, se dire parce que les gens disent que je dois confirmer ce qu'ils me disent et à me dire mais qu'est-ce que je ressens? Est-ce que ça me procure vraiment de la joie, là, ce que je fais? Et je travaillais dans une école, j'y ai travaillé pendant 4 ans. et j'avais beaucoup de plaisir à faire ce que je faisais, mais j'ai réalisé que ce qui me procurait de la joie, c'était pas forcément de toujours là à être là à transmettre, mais c'était souvent dans la préparation, dans l'organisation, et même dans mon implication à l'église où j'organisais, je mettais en place des projets, c'est ça qui me plaisait, qui vraiment me motivait. Et quand j'ai commencé à avoir ces maux de tête, ça a pris quelques mois, hein, j'ai persévéré quand même un moment, mm-hmm. et un jour je me suis dit, mais est-ce que c'est vraiment ça? Pourquoi est-ce que je suis en train de le faire? D'accord. Est-ce que je suis en train d'aller là parce que c'est vraiment moi? Ou est-ce que je veux montrer aux autres que, ok, je peux le faire.
0: Quelque chose à prouver, d'accord.
1: Et là, je me suis dit, mais en fait, j'ai rien à prouver à qui que ce soit. J'ai compris que la grâce de Dieu, elle était pour tout le monde, que ma valeur, j'étais princesse, enfant de Dieu, enfant du Créateur, et que même si j'allais pas au bout de ce parcours, ça n'allait pas changer cela.
0: D'accord.
1: Mais je ne pouvais pas juste me contenter de ça. Pas tout de suite.
0: Donc, vous nous parlez d'une démarche de foi.
1: Bah, tout à fait. Pour moi, je suis convaincue qu'on a été créé, qu'on a des dons et talents. Et pour moi, ces talents et ces dons, je veux les mettre au service. Mais pour moi, il faut que on a été créé pour faire quelque chose d'extraordinaire. Il fallait que je trouve ma voie.
0: D'accord.
1: Et où est-ce que j'allais pouvoir rayonner?
0: Mais d'ailleurs, quelle est cette voie? Parce qu'on parle de reconversion professionnelle aujourd'hui. Ou cette reconversion professionnelle vous a mené à quel métier?
1: Bon, là, aujourd'hui, je suis responsable qualité-produit. Rien à voir. Dans l'industrie aéronautique. Je ne pensais jamais atterrir dans le monde de l'industrie.
0: D'accord.
1: Mais c'est plein de... une porte après l'autre qui m'ont emmenée là. Et au moment où je commençais à me questionner en me disant, OK, je vais mettre ce projet d'institutrice de côté et je vais prendre le temps d'être à l'écoute et de voir vraiment où est-ce que Dieu veut me mener. Une amie m'avait raconté l'intervention de consultants dans son entreprise. Il faisait de la gestion, du management organisationnel. Et puis, quand elle me décrivait ça, je me suis dit, moi, j'aimerais bien faire ça. Donc, c'était une première piste. Je suis allée chercher sur Internet. J'ai fait des rencontres. Et en fait, de fil en aiguille, je me suis dit, je vais aller vers la gestion de projet. Donc, j'ai fait un premier cours en ligne qui m'a vraiment ouvert l'esprit en me disant, j'ai tellement de choses à apprendre, ça me botte, c'est vraiment quelque chose qui me plaît. Mmh. Et je trouvais que c'était important on y passe beaucoup de temps au travail finalement.
0: Oui.
1: Et pour moi, c'est important de faire quelque chose qui nous plaît.
2: On peut tous s'épanouir,
1: quelque chose
2: fait,
1: ouais. où on est épanoui, donc j'avais envie de trouver ce lieu.
0: D'accord, mais compte tenu de votre parcours de vie, votre insertion dans un nouvel environnement à ce stade de votre carrière professionnelle, s'est-elle bien passée? Parce que finalement, vous reprenez une carrière à partir de 40 ans, vous n'avez pas tant d'expérience. Est-ce que vous pouvez nous décrire un peu comment cette insertion, réinsertion professionnelle s'est produite?
1: J'ai trouvé une école qui proposait des cours par alternance. Et du coup, j'étais en cours pendant des semaines complètes, une semaine de cours et puis 2 à 3 semaines en entreprise. Donc, il fallait trouver une entreprise qui
0: D'accord.
1: serait prête à me prendre. La beauté de ce projet, c'est qu'en plus, on était payé pour le travail qu'on faisait, donc j'avais pas rien à débourser pour étudier.
0: Oui. D'accord.
1: Et donc j'ai commencé à postuler, et puis au bout d'un certain temps, je me suis prise quand même assez tôt, parce que quand j'ai un projet en tête, je mets la machine en route. Donc à partir du mois de janvier, je cherchais, et je pense qu'au mois de mars, j'avais trouvé, mars-avril, une entreprise à 10 minutes de chez moi. Mmh. Et qui était prête à me prendre malgré mon âge, parce que c'est vrai
0: D'accord.
1: que l'alternance, on peut se dire, prendre des personnes plus jeunes, ça coûterait
0: oui.
1: peut-être moins cher à l'entreprise.
0: Tout à fait. C'est ça.
1: Dans le cadre de mes études, c'était un contrat de professionnalisation, donc je pense que tout le monde était au SMIC de toute façon, donc finalement j'étais comme tout le monde.
0: D'accord.
1: Et je pense, j'espère que c'est peut-être le parcours que j'avais déjà eu, l'expérience, la maturité qui faisait de moi une bonne candidate aussi.
0: Oui, parce que j'imagine l'auditrice qui nous écoute, qui est en pause, entre guillemets, qui élève ses enfants, vraiment une pause de 8 ans, on peut se dire que le recruteur aura du mal à nous prendre dans son entreprise. Ça n'a pas été le cas pour vous.
1: Non, mais c'est aussi peut-être la raison pour laquelle j'ai voulu reprendre des études. Je ne voulais pas, à partir de là, me dire, bon, en fait, je veux retourner en entreprise, donc je vais aller chercher un travail. Mais je ne voulais pas tâtonner. Je ne voulais pas essayer de trouver quelqu'un qui m'accepterait bien, malgré ma pause. Non, je voulais venir avec un bagage, quelque chose de concret. Et avec l'alternance, l'avantage, c'est qu'on a on apprend des choses à l'école qu'on arrive à mettre en place. C'est un échange qui se fait avec l'entreprise et c'est, ouais, je trouvais ça une belle dynamique.
0: Je pense qu'ils ont ressenti votre détermination. Violaine, tu as une question?
2: Oui, alors est-ce que, avec un petit peu de recul maintenant, est-ce que vous trouvez que cette période de transition, vous avez fait cette première démarche d'entreprendre, de vous préparer pour le concours, donc d'avoir cette démarche d'études, est-ce que ça vous a aussi servi du coup pour votre réelle reconversion, où là vous avez dû retourner pleinement dans les études, apprendre un métier complet, voilà, est-ce que ça vous a servi, vous y avez puisé des choses?
1: Je pense que c'était peut-être un peu une machine qui s'est remise en route. Alors là, je faisais des exercices de maths et de français et c'était assez simple, en tout cas au début. Donc, je ne vois pas forcément de l'application, mais peut-être dans la routine de devoir se remettre devant un ordinateur, de se replonger dans des cours, ça m'a surtout donné envie de le faire.
0: Et vous étiez un exemple, certainement, pour vos enfants. Quel âge ont-ils ? Quel âge avaient-ils, en tout cas, quand vous avez démarré cette reconversion ?
1: Je pense qu'ils devaient avoir entre 10 et 6 ans.
0: D'accord.
1: Ils en ont 13 et 9 aujourd'hui.
0: Morgane.
3: Oui, alors moi, je voulais savoir, donc quand vous avez repris vos études, donc vous étiez soutenue par votre mari, comment ça se passait sur le plan personnel, j'ai envie de dire?
1: Alors oui, tout à fait. Il fallait que ce projet soit un projet de famille. Je ne pouvais pas le faire seule. Évidemment, quand on est beaucoup à la maison, on peut prendre plus de choses en charge. Et là, d'un coup, j'allais devoir m'absenter. Et donc, c'est un projet que j'ai présenté à la famille. On était ensemble dedans. Et forcément, il devait avoir un peu plus de tâches dans la maison. Mon mari ne cuisine pas beaucoup, mais là, il fallait s'y mettre un peu plus. Un petit thermomix à la maison a quand même aidé dans la démarche. Mais il y a eu des périodes aussi intenses où il fallait finir le mémoire, où je lui ai dit, là, pendant ce mois-ci, là, je cuisinerai même pas du tout. Ouais. Donc, je te demande de tout prendre en charge. Et moi, je m'occuperai de mes repas. Et du coup, oui, il l'a fait. Il était prêt à le faire pour ça. Donc oui, un grand soutien de la famille, même des beaux-parents qui venaient toutes les semaines et qui viennent encore pour apporter un coup de main.
3: Ah oui, d'accord.
0: Au vu de votre détermination, je pense que même seule, vous y seriez arrivée. En tout cas, considérez-vous que vous êtes pleinement épanouie aujourd'hui dans votre profession ?
1: Je me sens à ma place, en tout cas, épanouie, oui, dans le sens où j'avais besoin d'un défi, de voir que je pouvais avancer, progresser. Quand j'imaginais un métier, je me disais, je veux un métier, pas un métier où n'importe qui pourrait arriver et puis juste le faire. Oui. Je voulais avoir des compétences précises. Mmh. Et là, le métier que j'ai, oui, on apprend à utiliser des outils, des méthodes et un domaine assez spécifique. Et je suis très contente d'être là. C'est un challenge quotidien, mais ça me plaît.
0: D'accord, vous êtes à votre place, Morgane.
3: Moi, j'aimerais dire quand même, enfin, quand j'entends votre parcours, je trouve que ça demande de l'audace, de pouvoir reprendre un parcours d'études comme ça. Donc, on a entendu qu'il y a du soutien de la part de votre famille, mais ça demande une force de caractère, hein, de reprendre des études. Quel conseil vous donneriez à une femme qui hésite à se lancer aujourd'hui par rapport à des excuses liées à l'âge, par exemple ? Est-ce que l'âge est un frein
0: de la vie familiale ?
1: Voilà. J'étais étonnée des statistiques du départ, parce que moi j'imaginais qu'il y avait plus de personnes qui osaient la reconversion. J'en avais 3 dans ma classe, on était 10. Mm-hmm. Mais je pense que maintenant c'est plus courant qu'auparavant.
0: Oui.
1: Les gens ne font plus systématiquement une carrière longue dans une même entreprise.
0: Tout à fait.
1: Et puis il y a pour moi par exemple, ça a été l'alternance. J'ai trouvé ça extraordinaire. Donc il y a des moyens de s'y mettre. C'est pas forcément toujours un parcours précis, le même parcours pour tout le monde.
0: Tout à fait.
1: Donc je pense qu'il y a des possibilités, ou même avec les comptes, c'est quoi, CPF.
3: CPF, oui,
0: c'est ça.
1: Donc il y a plein de possibilités. Et après, moi, je suis une personne qui aime avancer, progresser, mais je pense qu'il faut oser.
3: Tout à fait.
0: Envisagez-vous de continuer sur la même lancée ou vous arrêtez là?
1: Pas forcément une reconversion drastique, mais je continue à apprendre. Je pense, même si maintenant je suis en CDI, j'ai encore des choses à apprendre, à avancer. Pourquoi pas un jour former des gens? On verra bien.
3: Mmh. Le côté enseignant,
1: je reste
3: prend le dessus.
1: Oui, j'aime bien quand même transmettre.
3: Ouais.
0: Merci Giuliani. Nous arrivons au terme de nos échanges, mesdames. Donc j'espère que nos chères auditrices y trouveront des réponses à leurs questions. Prenons une nouvelle pause musicale, si ça vous dit. Je vous propose Ose de Yannick Noah. Restez avec nous, à tout de suite.

0: Nous venons d'écouter Oz de Yannick Noah. Violaine, ta chronique vient à chaque fois parfaire nos échanges. En route vers les sentiers de l'abondance, nous t'écoutons.
1: Lorsque j'ai entendu l'histoire de Giuliani, une chose m'a interpellée. Son corps a été une alerte pour elle. Et si on se mettait à l'écoute? Si on prenait un temps pour analyser ce que l'on ressent et pour se poser les bonnes questions? Est-ce que j'ai de la joie, de l'épanouissement dans ce que je fais? Quel est le but? Est-ce que ce que je fais a du sens? Une fois qu'on entame cette réflexion, on peut aussi en parler à Dieu. On l'a vu, la foi de Giuliani l'a beaucoup aidé à grandir dans cette fausse route professionnelle. Là où beaucoup se seraient sentis découragés en situation d'échec, Giuliani, elle en a fait une force pour se challenger encore plus. Pour oser un virage à 180 degrés vers un métier qui l'obligeait à reprendre des études. Le tout en étant dans la quarantaine avec des enfants à gérer. Bon, on n'est pas obligé de se mettre la barre aussi haut, hein, sauf si on a le goût du challenge. Mais une chose est sûre, c'est que c'est possible. Aujourd'hui, il y a de nombreux dispositifs d'accompagnement, on en a parlé, pour la prise en charge financière, pour pouvoir se former et oser. Ma rubrique va être très courte. Car j'aimerais simplement vous poser une question. Cette question, je me la suis moi-même posée à un moment donné dans mon cheminement professionnel et elle m'a beaucoup aidée. La voici. Si vous étiez sûr que ce que vous allez faire ou entreprendre va réussir, que feriez-vous? Bonne réflexion.

0: Merci beaucoup, Violaine. Nous arrivons donc à la fin de notre émission Prunelle. Giuliani, la nouvelle génération a plus facilement tendance à envisager une mobilité professionnelle. Vous, Giuliani, vous faites partie de cette génération comme moi-même, les quarantenaires, qui donnons plus d'importance à une stabilité qu'à un bien-être au quotidien. Mais vous avez osé franchir le pas de la reconversion. Qu'avez-vous à dire à cette personne qui vous a écouté et qui s'interroge sur cette situation actuelle ?
1: Je pense qu'il faut aussi en parler autour de soi. Moi, ce qui m'a beaucoup aidée, c'est d'en discuter, de partager mes idées. Et en fait, ça fait un effet miroir. Et ça m'a beaucoup aidée dans mes réflexions. Donc, ne pas garder ses projets dans son coin, mais d'oser en parler. Et on peut se tromper, mais on peut rebondir et ça peut nous emmener vers d'autres pistes.
0: Merci beaucoup. D'accord. On est toujours enrichi de l'expérience des autres. Et c'est le cas pour nous, je pense, Violaine.

0: Morgane.
1: Ah oui, tout à fait.
0: Vous êtes comme moi.
1: Merci.
0: Donc, merci infiniment et au plaisir de vous retrouver pour une nouvelle émission. Au revoir, Giuliani. Au revoir, mesdames.
1: Au revoir, Giuliani. Merci.

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Bonjour. Aujourd'hui, j'ai envie de vous parler d'un sujet qui parle à tout le monde, peu importe d'où l'on vient, la joie. Vous savez, on cherche tous à être heureux, à ressentir une joie profonde qui dépasse les circonstances. Parfois, moi, j'ai cette impression que ma joie est éphémère, comme un moment passé qui disparaît. Et si la véritable joie n'était pas seulement un sentiment, mais quelque chose de plus profond, une paix intérieure? J'ai aussi choisi pour vous des chants qui me donnent la pêche, comme on dit, qui réveillent ma joie intérieure. Et je souhaite qu'il en soit de même pour vous. Et pour appuyer mes mots et mes chants, je partagerai avec vous 4 petits versets de la Bible. Oui, parce que la Bible parle de la joie. Pas une joie liée à ce qu'on possède ou à nos réussites, mais une joie résultant de notre relation avec Dieu.

Le premier verset que je partage avec vous vient du livre des psaumes. Il parle d'une joie qui dépasse tout. Le psaume 16 au verset 11. « Tu me feras connaître le chemin de la vie. Il y a d'abondantes joies devant ta face, des délices éternelles à ta droite. » Oui, le texte ne parle pas d'une joie passagère, mais d'une joie profonde, abondante et qui dure. Imaginez une joie tellement grande qu'elle ne dépend pas de ce qui se passe autour de nous, mais du fait d'être proche de Dieu. La joie ne se trouve pas seulement dans des moments extérieurs heureux, mais dans un état de cœur qui nous permet de vivre avec sérénité, même au milieu des défis. C'est comme une paix qui nous garde fort et calme face aux tempêtes de la vie. Cette paix intérieure découle de la joie véritable, qui n'est pas influencée par les circonstances.

Lorsque nous sommes remplis de joie, même dans les moments d'épreuve, cela nous donne la capacité de tenir bon, de persévérer et de rester motivés. La joie nous aide à garder le moral et à surmonter les défis, car elle nourrit notre esprit et notre cœur avec de l'énergie positive, même quand nous nous sentons fatigués ou découragés. Lorsque vous traversez une période difficile, la joie vous pousse à avancer et à garder l'espoir, sachant que la situation peut s'améliorer et que vous avez la capacité de la traverser, grâce à la force que Dieu vous donne. Voici le second verset que je partage avec vous. Il vient du livre de Néhémie, chapitre 8, le verset 10. « Ne vous affligez pas, car la joie de l'Éternel est votre force. » Dans ce verset, on découvre quelque chose de très puissant. La joie n'est pas juste un sentiment agréable, mais elle devient une source de force. Lorsque vous vous sentez fatigué, découragé ou épuisé, c'est la joie donnée par Dieu qui peut vous relever, vous redonner de la force pour continuer. 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

La joie est contagieuse. Lorsque nous sommes joyeux, nous avons tendance à rayonner positivement autour de nous. Cela crée des connexions plus profondes avec les autres et favorise des relations basées sur la bienveillance, l'amour et la gratitude. Les personnes joyeuses attirent les autres et cultivent un environnement de soutien et d'encouragement. Pensez à quelqu'un de joyeux dans votre entourage. Son attitude lumineuse vous encourage et vous fait sourire. La joie crée un cercle vertueux d'empathie et d'harmonie dans nos relations. Voici le troisième verset que je vous partage. Il vient du Nouveau Testament, 1 Thessaloniciens 5, le verset 16. « Soyez toujours joyeux ».

il a été prouvé que la joie et l'optimisme ont des effets bénéfiques sur la santé. Rire, sourire et vivre dans la joie réduisent le stress, favorisent la production d'endorphines et boostent le système immunitaire. Cela aide à lutter contre l'anxiété, la dépression et améliore le bien-être général. Lorsque nous vivons dans la joie, nous devenons plus résistants aux maladies physiques et émotionnelles. Vous avez déjà remarqué qu'un bon moment de rire ou de joie vous fait vous sentir plus léger, moins stressé et plus énergique. C'est bien plus qu'un simple sentiment agréable, c'est aussi un bienfait pour notre corps et notre esprit. Réjouissez-vous toujours dans le Seigneur. Je le répète, réjouissez-vous. Philippiens 4, le verset 4. C'était mon quatrième et dernier verset pour vous. Se réjouir tout le temps peut sembler difficile, surtout quand on traverse des épreuves. Mais ce verset de la Bible nous invite à choisir la joie, même dans les moments difficiles, parce que cette joie ne dépend pas des circonstances extérieures, mais de la relation que l'on a avec Dieu, qui reste

En conclusion, je dirais qu'être dans la joie n'est pas simplement un beau sentiment, mais un état qui apporte de véritables bienfaits à notre vie. La joie nous rend plus forts face aux épreuves de la vie. La joie améliore nos relations et favorise notre santé mentale et physique, nous donnant une vie plus épanouie, équilibrée et pleine d'espérance. Ainsi, la joie dont la Bible parle n'est pas une joie superficielle ou qui dépend des événements extérieurs. C'est une joie qui vient de Dieu et qui peut remplir nos vies même dans les moments de difficulté. Si vous êtes à la recherche de cette joie durable, sachez qu'elle ne se trouve pas dans ce que vous possédez ou dans les circonstances, mais dans une relation avec Dieu. Dieu vous invite à goûter à cette joie profonde qui apporte la paix, l'espoir et la force. C'était Hope Célébration Gospel.

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1: Bonjour, bonjour à tous. Ça y est, c'est le grand jour pour Céline Dion. Après 6 ans d'absence, la superstar québécoise s'apprête à faire son grand retour sur scène ce soir à Paris. Les prix explosent dans les stations-service. Le carburant n'a jamais coûté aussi cher depuis le début de la guerre au Moyen-Orient.

0: Voyons de quoi exaspérer les automobilistes, vous l'entendrez. Et puis l'ouverture de la saison de chasse ce week-end dans de nombreux départements, elle fait polémique dans les zones touchées cet été par les incendies. La vasque olympique aperçue hier dans le ciel de Paris. Clin d'œil à Céline Dion qui fait son grand retour sur scène ce soir. 30 000 personnes sont attendues à l'Arena de la Défense pour le premier concert de la superstar québécoise depuis 6 ans. 26 dates au total, réparties d'abord jusqu'au mois d'octobre, puis au mois de mai. Le show s'annonce grandiose, même si la chanteuse a su rester discrète, Jeanne Biard.
1: Oui, aucune image de l'installation ou des répétitions n'a fuité. Les équipes de la chanteuse restent floues, promettant une mise en scène monumentale et architecturale, s'appuyant sur des écrans et vidéos plutôt que des décors à l'ancienne. Mise en scène signée Willow Perron, connue pour avoir travaillé sur le passage de Rihanna au Super Bowl et sur la tournée de Cowboy Carter de Beyoncé. À la musique, c'est Scott Price qui dirige, collaborateur de longue date de Céline. Il était au piano pour son interprétation de l'hymne à l'amour lors de l'ouverture des Jeux Olympiques de Paris.
0: Mais le mystère reste entier également côté invité. On sait juste que Jean-Jacques Goldman a décliné l'invitation, lui qui a quitté la scène il y a maintenant 10 ans. Dans l'actualité également, la piste d'un acte malveillant privilégié après cet accident ferroviaire hier soir en Normandie. Un TER reliant Rouen à Caen a déraillé au niveau de la commune de Cléon, en Seine-Maritime. Bilan 44 blessés, dont une jeune femme de 18 ans en urgence absolue. Un morceau de rail a été trouvé sur les voies selon une source policière. Le parquet de Rouen a prévenu, les investigations vont prendre du temps. On sait juste que le conducteur du train lui a été testé négatif à l'alcool et aux stupéfiants. Le plafond annuel des franchises médicales va passer de 100 à 140 euros le 1er octobre. Le décret est paru ce matin au journal officiel. Ce nouveau plafond sera réévalué chaque année à partir de 2028 en fonction de l'inflation. Dans ce contexte, les Français se montrent de plus en plus inquiets pour leur budget. C'est ce que révèle le 15e baromètre du pouvoir d'achat sorti au début du mois. Dans cette étude, 84% des interrogés mentionnent l'impact de la hausse du prix du carburant sur leur portefeuille. Alors pour limiter les frais en voiture, chacun a sa solution, comme l'a constaté Hugo Guéritaine à Toulouse. Il est allé à la rencontre d'automobilistes à la pompe.
2: J'essaie de l'utiliser le moins possible, hein. Vu le prix de l'essence, du gasoil, etc. Je maximise le vélo.
3: Depuis l'augmentation, c'est sûr qu'on y va par 20 euros. Hein. Alors que c'est ridicule, mais oui, on le voit, c'est général, les gens mettent des plus petites sommes.
4: Maintenant, je suis en télétravail et j'utilise plus beaucoup la voiture.
5: Oui, alors déjà, je roule moins vite. Et après, j'essaie de grouper avec des collègues de travail ou alors faire les courses avec des voisins qui ont pas de voiture ou autre.
6: J'utilise, on va dire, pour aller au travail et après pour faire des courses, trucs comme ça. Mais c'est vrai qu'on fait moins de plaisir pour aller, on va dire, plus loin. C'est vrai que je réfléchis un peu plus avant de la prendre pour tout ce qui est plaisir, on va dire.
0: Mais alors que la situation ne devrait pas s'améliorer dans les prochaines semaines, des appels au retour du mouvement des Gilets jaunes commencent à fleurir sur les réseaux sociaux, avec en ligne de mire la date du 17 octobre. La reprise de la chasse, la saison s'ouvre demain sur la plupart du territoire, y compris dans les départements touchés par les incendies cet été. Plusieurs associations de protection de l'environnement demandaient un report de l'ouverture, mais les préfets ont maintenu la date prévue. Dans le Var, les chasseurs sont habitués à ces catastrophes et se mobilisent pour la biodiversité, selon Laurent Faudon, président de la Fédération départementale des chasseurs du département.
7: Malheureusement, c'est ça, on le sait, le Var, il y a pas mal d'incendies. On sait que tous les 10 ans, il y a un gros feu. Ben là, on l'a vu encore cette année. C'est surtout après l'incendie qu'il faut savoir travailler. Et nous, la Fédération, on s'est retroussé des manches et on va travailler là-dessus, sur les zones incendiées, pour réaménager le territoire, pour faire des ouvertures, pour faire des bacs d'eau, pour remettre du petit gibier, pour faire de la culture, et etc. Voilà, on s'est mis déjà au travail.
0: Dans le Var, où la chasse au petit gibier est interdite dans les zones incendiées. On passe au sport, du foot. L'OM enchaîne une 3e défaite consécutive en Ligue 1. Les Marseillais battus 1-0 hier soir par Rennes en ouverture de la 4e journée. 5 affiches à suivre ce samedi, notamment Strasbourg-Monaco à 17h15 ou encore Paris-FC Lyon à 20h45. Et puis en rugby, on joue ce week-end la 2e journée du top 14. 6 matchs au menu cet après-midi, dont Clermont-Stade français et Pau-Bayonne. Ce soir à 21h, Toulon reçoit La Rochelle. Là, c'est la fin de cette édition. Excellent après-midi à tous.
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1: Ce week-end, un fil rouge s'impose tout seul, la mémoire. Ce qu'on garde, ce qu'on transmet, ce qu'on chante. Et croyez-moi, il va y avoir de quoi faire. On commence très fort à Paris avec un rendez-vous que beaucoup d'entre vous attendent. David O'Keefe est en concert à la Cigale ce dimanche 13 septembre à 20h. L'artiste belgeo-congolais, révélé sur les réseaux avant de prendre un virage assumé vers le gospel et le hip-hop chrétien, y présentera un show intense et immersif. Son single « Céleste », sorti en avril, porte un témoignage de foi adressé à la jeunesse. Rendez-vous boulevard Marguerite de Rochechouart. Dans le 18e, les places vont partir très vite. Et toujours dimanche, et juste aux portes de Paris, une belle occasion de sortie gratuite aux réserves du FRAC Île-de-France à Romainville. L'exposition collective des gestes de nos mondes ouvre avec vernissage public de 15h à 19h. Près de 20 artistes, des œuvres de la collection du FRAC et des créations venues de Tunisie dans le cadre de la saison Méditerranée. Vidéo, céramique, textile, peinture, l'archive y devient une matière vivante, une mémoire qu'on réinterprète plutôt qu'on ne fige. L'entrée est libre et l'exposition reste visible jusqu'au 14 novembre, du mercredi au samedi, de 14h à 19h. Et puisqu'on parle de mémoire, direction la Suisse, ce samedi 12 et ce dimanche 13, ce sont les journées européennes du patrimoine dans toute la Confédération, avec plus de 450 manifestations gratuites sur le thème « En péril ». Bâtiments menacés, savoir-faire artisanaux qui disparaissent, vestiges oubliés, on ouvre les portes, on explique, on cherche des solutions ensemble. À Genève, la 33e édition démarre même dès le vendredi 11 avec les journées du matrimoine et propose 51 visites, conférences et portes ouvertes. Le clou du programme, la tour de Champel, édifiée en 1877, qui s'ouvre exceptionnellement au public dimanche. 17 mètres de hauteur et une vue à 360 degrés sur le Salève, les Alpes, le Jura et toute la ville. À Lausanne, samedi de 11h à 20h, la Cité des Créateurs déploie plus de 50 stands autour de la cathédrale. Création locale, textile, bijoux, micro-édition. Et pour finir, sur la Côte d'Azur, au musée Matisse de Nice, Henri Matisse, Yves Saint-Laurent, le beau, la mode et le bonheur.

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0: à Paris vendredi 18 septembre, emmené par la directrice artistique Dominique Magloire. Gospel Helios sera en concert à 20h45, église Saint-Philippe du Roule, dans le 8e arrondissement. À Saint-Paul-lès-Durance, proche d'Aix-en-Provence, vendredi 18 septembre, dans le cadre des Journées du patrimoine, la chorale TGGG, dirigée par Latonius, donnera un concert avec entrée libre à 21h, place Jean Santini. Vous pourrez retrouver la chorale TGGG à Mandelieu-la-Napoule le dimanche 20 septembre à l'occasion de la fête paroissiale dans le parc familial de Robinson. Latonius, chef de chœur et leader de cette chorale de ce très grand groupe de gospel, TGGG, mènera ses choristes pour un concert à partir de 16h. Entrée libre pour un moment convivial à ne pas manquer. En Suisse, samedi 19 septembre, pour la toute première fois, Déborah Loukalou sera en concert à la Geneva Arena à 19h30, l'occasion de fêter ses 10 ans de carrière dans le gospel. À Paris, dimanche 20 septembre, la formation Gospel in Life Harmony, emmenée par Mireille Ourmia, sera en concert à 16h à l'église Saint-Ambroise dans le 11e arrondissement de Paris. Un concert avec entrée libre à ne pas manquer. À Moulins-sur-Yèvre, proche de Bourges, dimanche 20 septembre, ne manquez pas le voyage musical au bord du Mississippi proposé par Florence Aubrin avec son spectacle Mahalia et moi. Concert gratuit, participation au chapeau, à 17h, c'est dans l'église de Moulins-sur-Yèvre. À Lyon, les 25, 26 et 27 septembre, envie de vibrer au son du gospel? Le Lyon Gospel Festival revient pour sa 6e édition. Du 25 au 27 septembre, au programme 2 soirées de concerts avec Lyon Gospel Academy, Lilo Gospel ou The Feeling Good Choir et encore les Feelings 9 et Emmanuel Pidjob. Ainsi qu'une scène tremplin pour mettre les voix amateurs à l'honneur. Et pour clôturer le festival en beauté, rendez-vous le dimanche 27 septembre de 10h à 12h pour une gospel session participative avec Emmanuel Pidjob, accompagné de Feelings 9. Les concerts ont lieu à la salle Molière, Lyon 5e, et la gospel session à l'Escale Lyonnaise, Lyon 6e. 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
1: Bonjour à tous. Le budget 2027 suscite déjà un désaccord entre le gouvernement et le Parti Socialiste. Le ministre de l'économie, Roland Lescure, prévoit un effort de l'ordre de 30 milliards d'euros. Il estime que tout le monde devra contribuer pour réduire le déficit avec un effort réparti, je cite, dans la justice. Mais Olivier Faure défend une autre ligne. Invité de BFM TV ce midi, le premier secrétaire du Parti Socialiste estime qu'il n'est pas juste de faire contribuer les retraités et souhaite davantage faire participer les plus riches. C'est un dimanche de rentrée politique pour la droite comme pour la gauche. Marine

0: Le Pen est aujourd'hui à Hénin-Beaumont où elle doit prononcer son discours de rentrée devant ses soutiens. À gauche, la fête de l'humanité se poursuit aujourd'hui en Essonne pour sa dernière journée avec les prises de parole hier de Jean-Luc Mélenchon et Fabien Roussel. L'autoroute A412 continue de faire débat en Haute-Savoie. Les travaux de déboisement ont commencé il y a une semaine, mais les opposants restent mobilisés sur place. Deux députés de la France Insoumise demandent de leur côté au préfet de renforcer le contrôle du concessionnaire Amédéa sur la protection des espèces protégées. En Suisse aussi, le projet inquiète. La ville de Genève s'y oppose déjà avec des craintes sur la circulation et la pollution autour du lac Léman. À l'international, la Russie n'exclut pas une reprise des négociations avec l'Ukraine en octobre. Le porte-parole du Kremlin, Dmitri Peskov, évoque de nouvelles discussions trilatérales avec Washington et Kiev pour avancer sur le règlement du conflit. Aucune date précise n'a toutefois été annoncée à ce stade. Et puis, place au sport et d'abord du tennis. La finale de l'US Open chez les hommes, c'est ce soir. Alexandre Zverev face à l'Américain Ben Shelton. L'Allemand dispute sa troisième finale de Grand Chelem de l'année. Un match à suivre à partir de 20h. Et du rugby, pour terminer, le champion de France reçoit le champion d'Europe. Un choc entre le Stade Toulousain et l'Union Bordeaux-Bègles en clôture de la deuxième journée de Top 14. Coup d'envoi 21h05. Bon après-midi à tous.
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2: Bonsoir à tous. Après
3: l'inauguration se poursuit.
2: La grève à la
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5: C'est la rentrée. Et cette année, elle marque aussi le début d'une longue campagne, celle qui conduira les Français à l'élection présidentielle de 2027. Les candidats se positionnent, les stratégies s'élaborent et les oppositions s'affirment. Rien que de très normal en démocratie. Et pourtant, la France peut-elle aujourd'hui se permettre une nouvelle bataille politique qui oublierait l'état réel du pays ? Regardons 50 ans en arrière. Au début des années 1970, la France sortait des 30 glorieuses. Croissance forte, industrie puissante, chômage faible et endettement public limité. Depuis, les crises se sont succédées. La croissance a ralenti, l'industrie a reculé, le chômage de masse s'est installé et la dette s'est accumulée. Droite et gauche se sont succédé au pouvoir. Tout ne leur est évidemment pas imputable. Le monde a changé et les crises internationales ont pesé lourd. Mais 50 ans plus tard, le résultat doit être regardé avec lucidité. Dette publique considérable, croissance faible et fragmentation politique qui rend chaque décision plus difficile. Alors que va-t-on nous proposer pour 2027 ? De nouvelles promesses ? De nouveaux coupables ? Ou le courage de dire aux Français ce qui est possible, ce qui ne l'est plus, ce qu'il faut préserver et ce qu'il faudra changer. Car la politique ne devrait pas être seulement l'art de conquérir le pouvoir. Elle devrait d'abord être l'art de servir. Mais prenons garde finalement à ne pas finir par avoir les responsables politiques que nous méritons. Un peuple qui exige qu'on lui dise toujours ce qu'il veut entendre finit peut-être par choisir ceux qui savent le mieux le lui dire. Refusons les promesses dont personne ne nous explique le prix, les solutions trop simplistes et la division lorsqu'elle devient une stratégie électorale. Acceptons aussi d'entendre ce qui dérange. Et c'est ici que cette actualité rejoint une réflexion beaucoup plus profonde. Cette année 2026-2027 ne sera pas seulement celle d'une campagne présidentielle. Elle nous situe aussi deux millénaires après cette période où Jésus commençait son ministère public par son baptême dans le Jourdain. L'image est saisissante. Alors que notre actualité parlera pendant des mois de conquête du pouvoir, le Christ commence sa mission en descendant dans l'eau. Celui que les chrétiens reconnaissent comme roi commence par un geste d'humilité. Et plus tard, il donnera lui-même le sens de cette attitude dans l'Évangile selon Matthieu. « Quiconque veut être grand parmi vous, qu'il soit votre serviteur. » Voilà une conception radicalement différente de la grandeur. Et surtout, une parole qui ne s'adresse pas seulement aux puissants, car nous avons tous une part d'influence, d'autorité ou de pouvoir dans notre travail, notre famille, nos responsabilités, nos relations. Alors, tandis que tant chercheront cette année à monter, et si nous choisissions, à l'image du Christ, de descendre ? Descendre de nos certitudes, de nos ambitions, de notre besoin d'avoir toujours raison, pour nous rapprocher, pour écouter et pour servir. Car selon le Christ, la véritable grandeur ne consiste pas à obtenir la première place. Elle commence lorsque nous cessons de la chercher.
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0: 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Il est 14h.
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2: Doué et gratifié. Nous marmonnons chanceux lorsque la balle de notre rival tombe dans le trou à 15 mètres de distance. J'aimerais être à ta place, grommelle-t-on lorsque notre collègue obtient une belle promotion et le bureau d'angle avec vue. Nous murmurons « ça doit être bien » lorsque la voiture que nous ne pouvons pas nous offrir est garée de l'autre côté de la rue tous les soirs. Mais qui est le plus chanceux ? Celui qui gagne une partie de golf ou qui grimpe les échelons au travail ? Ou celui qui reçoit le cadeau de Dieu, le bonheur pour toujours ? Si l'on fait le compte de tous les avantages, rien n'arrive à la cheville de la nouvelle vie qui nous est donnée en tant que croyants.
1: Puisque nous avons été rendus justes aux yeux de Dieu par la foi, nous avons la paix avec Dieu à cause de ce que Jésus-Christ, notre Seigneur, a fait pour nous. Grâce à notre foi, le Christ nous a amenés à ce lieu de privilège non mérité où nous nous trouvons maintenant.
2: C'est l'amour et non la chance qui nous rend riches en grâce.
1: À tous ceux qui ont cru en lui et l'ont accepté, il a donné le droit de devenir enfant de Dieu.
2: Recevez le cadeau qui vous est offert. Restez dans la grâce.
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1: Dans la lettre aux Colossiens, au chapitre 2, la fin du verset 7 nous dit ceci « Agissez en adressant à Dieu de nombreuses prières de reconnaissance ». Il y a de multiples sortes de prières, il y a mille manières de s'adresser à Dieu. Mais la prière de reconnaissance n'est en général pas celle qui nous vient à l'esprit en premier. Déborder de reconnaissance, déborder d'actions de grâce, commencer une prière par dire « merci » plutôt que par une demande, voilà ce qui rend meilleur nos prières, jour après jour.
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1: Bonjour à tous, mobilisation annoncée mardi chez les électriciens et les gaziers. Les quatre principaux syndicats appellent à la grève contre une possible remise en cause du tarif agent, un avantage historique réservé aux salariés et retraités du secteur. Les syndicats jugent cet avantage non négociable et réclament l'abandon du projet. Une délégation doit notamment demander à être reçue au ministère de l'économie. Désaccord sur le budget 2027. Olivier Faure, invité de BFM TV ce midi, refuse de faire davantage contribuer les retraités et demande un effort plus important aux plus riches pour réduire le déficit. Une position qui s'oppose à celle de Roland Lescure. Le ministre de l'économie prévoit un effort d'environ 30 milliards d'euros avec une contribution de tous dans la justice. À l'international, l'épidémie d'Ebola en République démocratique du Congo semble ralentir. Le gouvernement affirme que le pic a été atteint à la mi-août et que le nombre de nouveaux cas diminue désormais. 10 zones de santé sur les 61 touchées n'ont enregistré aucun nouveau cas depuis au moins 21 jours. Mais le bilan reste lourd avec plus de 7000 cas recensés et près de 3400 morts depuis le début de l'épidémie. Retour en France, le BLM va entamer demain son plus gros chantier de rénovation à Saint-Nazaire. Le célèbre 3-mâts qui a fêté ses 130 ans cette année va rester 7 mois en cale sèche. Sa coque en acier s'est usée au fil des années et sa structure doit également être renforcée pour lui permettre de continuer à naviguer. Les travaux coûteront 5 500 000 euros. Du sport et du rugby pour commencer avec ce choc tant attendu. L'Union Bordeaux-Bègles se déplace sur la pelouse d'Ernest Wallon pour défier le Stade Toulousain. Le double champion d'Europe contre le champion de France. Coup d'envoi 21h05. Et puis la grande finale du mondial de basket féminin, c'est ce soir entre la France et les États-Unis. C'est la toute première fois de leur histoire que les basketteuses françaises disputeront une finale de Coupe du Monde. Coup d'envoi 20h. Excellente journée à tous.
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2: Nous sommes au parvis du protestantisme. Je ne sais pas si vous habitez à Marseille, si vous connaissez ce lieu. Alors c'est juste à côté, c'est adossé même au temple de Grignan. On est avec Mélanie Castagno. Elle est directrice d'une structure, d'aide, d'accompagnement. C'est une structure qui s'appelle Maraban. Alors c'est une structure protestante, diaconale. Bonjour à vous Mélanie.
3: Bonjour.
2: Peut-être nous redéfinir cette association. C'est une association qui existe depuis des années, où vous accompagnez d'ailleurs des personnes issues de l'exil, je ne sais pas si on dit comme ça, mais en tout cas souvent vivant au centre-ville et qui sont dans des difficultés. Mais peut-être nous parler de cette association.
3: Oui, alors l'association Maraban, elle existe depuis les années 80. C'est une création luthérienne de missionnaires de Finlande qui sont venus étrangers habiter avec d'autres étrangers dans le quartier de Noailles, qui est un quartier d'accueil, enfin d'arrivée pour les populations en centre-ville de Marseille.
2: Et là, dans ce lieu, donc, vous avez peut-être des activités, vous allez nous le dire. Vous allez auprès des populations issues de l'exil, je ne sais pas si cela se dit, mais en tout cas, vous les accompagnez et vous accompagnez des familles. Et ça, c'est important parce que, bien sûr, on va parler des femmes, on va parler des enfants, on va parler de métiers, on va parler de linguistique, de toutes ces nécessités, en fait, quand on arrive en France, on l'imagine et qu'on se retrouve à Marseille.
3: Alors, vivre avec des personnes, c'est déjà se mettre à l'écoute de ceux et celles qui sont ici et de leurs besoins et de leurs désirs. Et en fait, c'est ce qui s'est passé avec Maraban, c'est-à-dire qu'on a juste ouvert les portes et proposé un accueil. Et à partir de cet accueil et de ce qu'on a commencé à vivre dans la rencontre avec les personnes, il y a des besoins qui sont ressortis, il y a des envies qui sont venues aussi. Et l'activité de l'association s'est organisée autour de trois pôles. Donc un pôle d'accueil et de rencontre avec les femmes et les enfants, un autre pôle sur les questions linguistiques, l'apprentissage de la langue française principalement, mais aussi de l'anglais maintenant. Et puis un pôle récent, à partir du Covid, sur la question alimentaire, de l'accessibilité à une alimentation digne, saine et choisie pour ces personnes-là aussi.
2: Pour ces personnes-là aussi, vous faites bien de le dire, parce que tout part d'une philosophie. Cette philosophie qui vient aussi de la foi, d'une certaine manière, parce que c'est un rapport avec le protestantisme, c'est que tout le monde est libre et égaux, bien sûr, mais ça, c'est dans la terminologie. Mais vous partez du principe qu'il y a des gens qui sont en difficulté, et quelle que soit la

0: raison, vous leur venez en aide ?
1: Oui, alors on part d'un principe d'accueil inconditionnel, donc toutes les personnes sont bienvenues, il n'y a pas de question ni de mérite, ni de situation. Et puis à partir de là, ce qu'on essaye de vivre, c'est un principe de partage, parce que oui, on est tous égaux, on est tous dignes et on est tous image de Dieu. Donc profondément beau et belle, et c'est ça qu'on a envie de vivre ensemble.
0: Ah, c'est formidable, dit comme ça. Alors vous êtes 7, hein, 7 salariés plus un volontaire, et vous allez accompagner des populations. Mais il faut quand même nous donner un petit portrait ou un petit tableau de ce qui se passe à Marseille, et vous êtes en plein centre-ville, vous. Ces personnes de l'exil, c'est-à-dire, vous pourriez nous brosser un petit tableau ?
1: Alors Marseille, c'est une ville portuaire, c'est un port ouvert sur la Méditerranée et sur le monde, et où arrivent, s'échouent, sont accueillies des personnes de plein d'endroits différents. Et on se rend compte que souvent on est dans nos habitudes et que on n'est pas forcément ouvert, ou ce qu'on a acquis, on veut le garder pour nous. Mais en fait, on fait le pari inverse, c'est-à-dire qu'on est tous porteurs de richesses et c'est ça qu'on a envie de partager. Par contre, la question de l'exil est souvent associée à des problématiques de pauvreté, à des problématiques d'exclusion. Et donc là, à cet endroit-là, on peut faire quelque chose, parce que nous on a les compétences, nous on a peut-être vécu déjà ce parcours-là et on peut en faire profiter ou faire bénéficier à d'autres personnes.
0: C'est pas toujours évident, et puis il y a beaucoup d'acteurs aussi hein, dans cette aide, hein. Vous n'êtes pas les seuls, mais vous accompagnez 500 personnes par an, ce qui est beaucoup. Alors peut-être nous parler de cet accompagnement, parce que comment on apprend que vous existez déjà, peut-être dans un premier temps, comment vous choisissez aussi, parce que peut-être vous avez une sélection, faut-il ne pas être violent par exemple, puis je dis ça d'une manière assez peut-être rapide, mais comment est-ce que se fait ce choix ?
1: Donc, on travaille dans un réseau en centre-ville de Marseille avec plusieurs associations et ça fonctionne bien. Il y a tellement de besoins qu'on a besoin de tout le monde. Et à partir de nos spécialités ou de nos spécificités, on arrive à construire des choses à peu près cohérentes, ou en tout cas, c'est notre visée. Mais nous, à Marabanne, on s'est spécialisé dans la question linguistique premièrement. Et là, c'est une vingtaine de bénévoles qui accompagnent 70 personnes par semaine qui ont 2 heures de cours le lundi et le jeudi pour apprendre soit la langue française, soit apprendre à lire et à écrire. Et puis une médiation à côté qui va permettre aussi d'aborder toutes les questions administratives. Parce qu'on a besoin d'explications, de médiation ou d'un rendez-vous et qu'on ne sait pas trop où s'adresser.
0: Mélanie, 2 cours par semaine, je crois. Vous avez 7 niveaux. On est capable de venir, je viens d'Érythrée, je ne sais pas parler un mot, vous êtes capable de me recevoir ?
1: Oui, oui, oui, et gratuitement.
0: Oui, c'est important, oui, bien sûr.
1: C'est ça. En fait, les cours s'adressent à des personnes qui n'ont jamais appris à lire et à écrire, ou qui ont appris à lire et à écrire, à des personnes qui sont en France depuis quelques semaines, ou à des personnes qui sont là depuis longtemps. Il y a des nouvelles obligations de niveau pour accéder à des titres de séjour et à la nationalité française. Donc on accompagne aussi les personnes pour pouvoir présenter les examens du DILF, DELF, B1, B2, voilà. Donc c'est assez spécialisé. Et puis à côté, on a aussi la partie alimentaire. Donc là, c'est cette partie-là qui concerne 500 personnes. Et donc ces personnes peuvent bénéficier d'un colis, on va dire, humanitaire quand on a zéro ressource. Ou après, quand le parcours commence à devenir un peu plus à l'aise, accéder à une épicerie solidaire qui est un groupement d'achat où les personnes peuvent acheter, organiser la vente de produits bio et locaux à 30% du produit d'achat.
0: Un colis, parce qu'il y a aussi peut-être les Restos du Cœur, il y a beaucoup d'associations. C'est un colis par semaine, c'est un colis par mois, comment ça se passe ?
1: Alors c'est un colis toutes les 2 semaines. Et pour 70 familles. Et ce colis-là, en fait, donc, il est distribué, mais ce qu'on veut, c'est que ce soit une étape. Donc, on a monté une action avec une autre association qui s'appelle Destination Famille. On coporte cette action pour pouvoir avoir de la médiation. C'est-à-dire que les personnes qui sont là, on préfère limiter le nombre, mais par contre, avoir un accompagnement qui leur permette de sortir des situations de précarité. Et puis, voilà, les accompagner sur des champs qui sont autant de la question administrative que de la question de la scolarité pour les enfants, que des questions d'accès à la culture, que des questions d'accès à l'emploi.
0: Voilà, ce colis fait partie de ce processus et vous choisissez parce que suivent déjà 70 familles, hein, je crois que vous nous avez dit, c'est déjà énorme parce que c'est tous les problèmes de droit, tous les problèmes de logement, parlons-en du logement. Vous parlez de personnes en exil qui arrivent à Marseille, quel que soit le moyen de locomotion, et qui se retrouvent en centre-ville. Et ils habitent ou elles habitent où ces familles ?
1: Pour la grande majorité, c'est de l'habitat précaire. Ça peut être en hôtel via la plateforme 115 qui est la plateforme d'hébergement d'urgence, ça peut être du squat, ça peut être de l'hébergement dans la famille qui est déjà là mais dans des conditions de grande précarité. L'immobilier en centre-ville à Marseille, c'est pas génial. Donc voilà, c'est de l'habitat dégradé, c'est voilà, il y a souvent des problématiques qui sont liées au logement pour ces familles.
0: Alors, quand on pense famille, on pense beaucoup aussi aux femmes et aux enfants. Peut-être que je suis un peu vieux jeu, mais j'ai l'impression qu'il y a besoin d'une protection un peu particulière, justement, sur ces femmes et sur ces enfants. Question de sécurité dans un premier temps et question d'avenir pour les enfants. Vous avez parlé très rapidement des femmes. Il y a aussi une particularité dans votre accompagnement auprès des femmes avec l'association Maraban.
1: Oui, en fait, déjà, on propose un lieu de sécurité. Donc en fait, souvent ces personnes-là, elles ont besoin de se poser, de discuter, de se retrouver dans un endroit sûr pour pouvoir discuter, poser les valises et puis regarder différemment peut-être son parcours et puis les perspectives de vie. On se rend compte que la question de la vulnérabilité fait que ces personnes peuvent être exposées à d'autres risques qui vont être de l'ordre de la prostitution, de l'exploitation. Et du coup, ben, il y a des moments un peu clés comme ça dans les parcours où il faut absolument assurer la sécurité des moyens et pour que ces personnes elles puissent trouver un chemin de vie, quoi.

0: sommes avec Mélanie Castagno. Elle est directrice d'une structure, alors une structure protestante diaconale. Cela signifie le service auprès des autres, auprès d'autrui. Cela s'appelle Maraban. Ça veut dire bonjour, ça, en arabe, non ?
1: Ça veut dire bienvenue.
0: Ah voilà, bienvenue, oui, c'est ça. Ça va beaucoup plus loin. Donc vous êtes, cette structure avec ces 7 salariés et ce volontaire qui permet d'être bienvenu, parce qu'on n'est pas toujours bienvenu lorsqu'on est en exil. Lorsqu'on est une famille, vous nous avez parlé de l'accompagnement des femmes pour leur permettre effectivement un lieu de sécurité. Et puis les enfants. Alors, c'est tout de suite, d'un coup, ça devient catastrophique. Hein. Quand on voit un enfant qui vit sous une toile de tente, ça nous révolte. Auprès des enfants, il y a aussi un accompagnement particulier. Comment on fait ? Parce que quand on vit dans des logements précaires en centre-ville avec un enfant, mais tout est compliqué, évidemment.
1: Oui, alors souvent, le premier besoin des familles, c'est la question de la scolarité. Donc, quand on habite à l'hôtel, on n'a pas forcément un lieu pour faire des devoirs, on n'a pas forcément les ressources familiales pour pouvoir avoir de l'appui. Donc, nous, c'est ce qu'on essaye de proposer à l'association. Donc, il y a des temps de soutien scolaire. Et là, on s'est orienté sur du tutorat parce que souvent, il y a des besoins forts au moment de l'arrivée, que ce soit au niveau d'apprentissage des règles de l'école, au niveau linguistique ou qu'au niveau des savoirs scolaires, français, maths, etc. Et puis, il y a quelque chose qui se joue aussi au niveau de la relation entre le bénévole qui vient pour accompagner un enfant et cet enfant, et puis c'est déjà de la confiance, c'est déjà du partage, et c'est déjà un regard bienveillant qui est posé sur cet enfant, qui est peut-être pas forcément le bienvenu au départ.
0: J'ai envie de parler de violence pendant un instant, parce que lorsqu'on est en exil, on est en fragilité, évidemment, on parle peut-être pas la langue. Vous êtes confronté aussi à cette violence où il faut trouver des solutions d'urgence et extrêmement rapide. Vous avez parlé aussi de situations où, du coup, ça peut être la filière de la prostitution ou du vol, etc. Ça, on l'espère le moins possible, mais la violence, elle est présente ?
1: Oui. Le fait que ces personnes soient en vulnérabilité, ça les expose à différentes formes d'oppression, d'exploitation. Il y en a aussi sur les questions de logement, où en fait, il y a la question des marchands de sommeil qui demandent aussi énormément d'argent pour que ces personnes-là aient un toit. Mais alors, ce toit, il faut voir souvent dans quel état il est. Et on connaît des familles qui vivent dans des tentes à l'intérieur des appartements, tellement il y a de l'humidité, tellement il y a des moisissures. Et voilà. Et les situations d'urgence, forcément, on en a. Il y en a aussi qui sont expulsés des appartements, qui se retrouvent à la rue avec des enfants. Et les besoins qui sont tellement énormes et les capacités d'hébergement qui ne sont pas à la hauteur font que, à des moments, faut trouver des solutions et on essaye de trouver.
0: Mélanie Castagno, à côté de cela, vous avez les cours de français. Sur cet échelon, cet niveau différent avec des diplômes, mais je ne suis pas sûr que ce soit la chose la plus importante. Et là, on a l'impression d'être dans quelque chose de très simple. Et en fait, ça vous permet d'accompagner, de dialoguer, de comprendre les besoins, de savoir ce que vous pouvez faire pour ces... Vous avez parlé d'un quelques dizaines de familles que vous accompagnez vraiment, on a l'impression, pendant des mois, voire des années.
1: Oui. Après, il y a la question de l'accompagnement et puis il y a aussi la question de la confiance et de la relation qui se met en place. Donc, nous, on a des ressources et on les met au service des personnes, mais après, ces personnes, elles se retrouvent dans une situation où elles ont envie, à leur tour, d'aider et d'offrir leurs capacités. Et là aussi, c'est un peu quelque chose qui vient de notre protestantisme, c'est-à-dire que, bibliquement, il est dit qu'il y a plus de bonheur à donner qu'à recevoir. Donc, nous, ce qu'on essaye aussi, c'est qu'à un moment, cette possibilité de donner soit offerte et de ne pas enfermer les personnes dans une position de recevoir, je pense que c'est un beau projet.
0: Oui, de ne pas être dépendant. Alors, j'en viens quand même à ma question sur la linguistique et sur les cours, parce que, en fait, les cours sont aussi là un outil pour vous. On n'est pas dans des choses fondamentales, vous n'offrez pas un logement, mais ces cours-là permettent vraiment un échange.
1: Oui. La langue, en fait, c'est un pouvoir pour sa vie. C'est la possibilité de défendre, c'est la possibilité de pouvoir remplir un formulaire, de s'adresser à quelqu'un et de faire valoir ses droits, et aussi de s'inscrire dans ses devoirs aussi. Donc ça, c'est essentiel et ça touche à tous les domaines de la vie. Pouvoir avoir un rendez-vous avec la maîtresse, pouvoir s'adresser à une permanence ou simplement faire ses courses et pouvoir échanger ou s'inscrire dans un réseau relationnel, c'est la langue.
0: Comment on fait passer ces idées aussi? Parce que vous avez dit, on a plus de bien à donner qu'à recevoir, je crois. Enfin, on a plus de bonheur à donner qu'à recevoir. Et comment est-ce qu'on fait passer aussi ces idées? Parce que quelquefois, ben, on tombe peut-être aussi sur des personnes qui n'entrent pas du tout dans votre logique et qui vont peut-être profiter, je ne sais pas, ou même vous utiliser, je ne sais pas. Allez, là, on est dans le négatif et c'est pas ce que vous souhaitez, mais ça peut arriver aussi d'avoir des limites dans votre logique.
1: Oui. Il y a des limites et il y a des règles et puis ben forcément ça veut dire qu'on s'engage à participer ensemble. On essaye de mettre en place des chartes qu'on construit collectivement par rapport aux actions et puis être toujours dans la logique de se dire ben on construit ensemble. Et si on construit ensemble, déjà ça facilite la participation.
0: Puis Mélanie, vous m'avez dit une chose tout au début, lorsqu'on nous nous sommes rencontrés, vous m'avez dit en fait, nous, on est là vraiment pour permettre à chacun d'être indépendant et d'être autonome. C'est aussi un cheminement, c'est-à-dire que vous avez une vision.
1: Oui, c'est la question de permettre à chaque personne d'être actrice de sa vie et de son devenir. L'autonomie, c'est difficile et puis elle a des limites. Et en fait, on passe souvent par l'action collective pour pouvoir agir sur les parcours. Donc voilà, on essaye d'articuler à la fois cette autonomisation individuelle, mais à la fois avoir des espaces collectifs, parce que ça soutient, parce que ça permet de rompre l'exclusion et de faciliter l'avancée.
0: Et Castagnol, l'autre point qui est essentiel, bien souvent, lorsqu'on vient dans un autre pays, c'est le métier, quelquefois le pays d'origine et le pays de destination. Il y a des choses aussi que vous faites ou des accompagnements que vous avez dans des filières ou pour accompagner dans des formations, parce que sans métier, pour n'importe qui aujourd'hui, c'est juste impossible de s'en sortir.
1: Alors ça, c'est un besoin qu'on a repéré. On l'expérimente un petit peu au niveau des actions comme la distribution alimentaire ou investir social, et où on permet à des personnes d'être bénévoles ou de prendre part à l'action. Et à partir de là, on a un beau projet avec une association qui s'appelle l'ADI, c'est de permettre à des personnes de développer aussi leurs capacités et leur parcours dans le sens de l'entrepreneuriat. Et ça passe pour nous déjà à expliquer qu'est-ce que c'est le contexte en France et ensuite comparer et puis permettre à ces personnes d'avoir assez de repères pour s'inscrire après par elles-mêmes dans ce contexte français.
0: Oui, parce que je pense que vous devez faire un scan des populations quand vous rencontrez une famille, le petit ou les petits, la maman, le père, etc. Il y a des formats très différents pour s'en sortir aujourd'hui. Eh bien, c'est difficile pour tout le monde, et encore plus lorsqu'on vient de l'exil. Vous faites un peu ce scan quand même aussi au niveau d'un devenir possible dans un pays qui est quand même assez difficile.
1: Oui, on fait ce scan et puis aussi on a des compétences pour voir les processus à l'œuvre. Et on se rend compte que souvent dans un parcours d'exil, quand on arrive en France, pour le coup, il y a comme si on perdait toute capacité, et que c'est comme si on avait perdu tout son savoir, toutes ses compétences, et donc il y a un besoin primordial d'être réassuré dans ces compétences-là.
0: Vous parlez d'être réassuré, ça me fait penser à la notion de confiance en soi, qu'on a tous besoin déjà, donc on imagine qu'on est en exil, aucun repère, aucune reconnaissance, c'est juste le petit noyau familial qui fait tenir tout le monde. Ce travail de confiance, ça se fait dans le cadre de vos accompagnements aussi?
1: Oui, ça se fait. On a des partenaires qui viennent, par exemple, là on est en train de faire un cycle avec une association qui s'appelle Anthropos sur des questions de parentalité. Donc on a Florence Lardillon de l'ADI et Clotilde d'Anthropos qui vont venir pour parler avec les mamans sur les questions qu'est-ce que c'est de grandir en France et de passer ce cap de l'adolescence. Parce que là, qu'on le vive aux Comores, qu'on le vive au Bangladesh, au Tchad ou partout dans le monde, en fait c'est différent de ce qui peut se passer en France. Et là, il peut y avoir une perte de repères et puis une incompréhension. Donc là, on a besoin de parler avec d'autres mamans et puis avec des professionnels qui nous aident sur ces questions-là.

0: Mélanie Castagno, on revient à cet accompagnement que vous faites ici auprès de ces familles. 500 parents, avec 70 cours, environ 66 familles aussi qui bénéficient des cours. Il y a des familles comme ça, vous accompagnez depuis des années, parce que vous, ça fait 10 ans que vous êtes dans cette structure, depuis des années, et puis en fait, bah, c'est un accompagnement qui dure quand même.
1: Oui, bah alors déjà, on a deux salariés qui, à l'origine, étaient des personnes accueillies par l'association. Donc deux femmes, Myriam et Fatira, qui sont exceptionnelles et puis qui ont trouvé leur place dans l'asso et même dans l'équipe salariée et qui aujourd'hui permettent d'accueillir dans des conditions dignes chaque personne. Et donc ça fait vraiment plaisir et puis c'est des petits signes que voilà, le travail qui est fait, il est bien fait et qu'il porte des fruits.
0: Alors, déjà dans sa famille, quelquefois c'est difficile d'accompagner, hein, et vous le savez, hein, pour les jeunes aujourd'hui, des mamans se posent des questions, c'est très difficile. Il faut les accompagner économiquement, etc. Donc là, au niveau d'une structure associative. Mais on a parlé aussi de confiance tout à l'heure. C'est quoi qui est le plus important pour vous? On vient aussi à vous, votre expérience. On parlera de votre expérience étant jeune aussi, peut-être dans un instant. Mais c'est de redonner de l'amour, par exemple. Je parle de ça parce que c'est aussi une association protestante. Donc avec la foi, avec l'accompagnement, donner de l'amour. Mais ça veut dire quoi, là, dans une association?
1: Ben, ça veut dire déjà avoir beaucoup d'humilité, de se poser comme quelqu'un qui ne sait pas forcément ce qui est bon pour la personne, et puis de se positionner dans une relation d'égal à égal pour construire ensemble et puis chercher ensemble les petits points qui vont permettre qu'on se rencontre, qu'on soit en amitié et puis qu'il y ait des choses qui se passent.
0: Vous avez un plus, vous êtes protestante, donc femme de foi, on l'imagine. Qu'est-ce que ça donne en plus? Est-ce que ça donne des atouts ou au contraire c'est plutôt une faiblesse?
1: Bah, ça donne des atouts parce que déjà on sait qu'on n'est pas seul au contrôle et que tout ne dépend pas de nous. Donc ça c'est un premier point très important, qu'on est appelé à faire notre part et que cette part-là, elle prend place dans une équipe, dans un réseau. Et puis aussi ça veut dire que les personnes qui sont en face de nous et qui vont peut-être venir nous solliciter pour de l'aide, ça ne s'arrête pas à ça. La personne qu'elles sont et que cette force qu'elles ont, elles vont pouvoir nous emmener sur plein d'aventures extraordinaires. En tout cas, nous, en tant que personnes croyantes, on se retrouve souvent avec des personnes croyantes, d'autres religions, et on se rend compte que c'est aussi un espace d'échange et un espace de confiance qui a besoin d'être valorisé aussi aujourd'hui.
0: Ça arrive de prier pour des cas, pour des familles, ça vous arrive?
1: Ben, individuellement et personnellement, oui. Après, avec les personnes, on est plutôt dans la retenue. Et puis, voilà, c'est pas forcément le lieu de relation. Mais par contre, se reconnaître comme chrétien, se reconnaître comme musulman, se reconnaître comme athée, mais tous partis de cette volonté du bien commun, ça, c'est essentiel.
0: On est là pour avancer, pour vivre, hein, tout simplement. C'est donner de l'espoir.
1: Oui, exactement. Et donner de l'amour.
0: Et en plus, ce sont des fois différentes. Et ça, c'est intéressant. Vous n'êtes pas là pour faire de ce qu'on appelle l'évangélisation, pour imposer une religion. Vous en êtes à... Et c'est quoi ton bien-être? Et on essaie de t'accompagner, c'est un peu ça?
1: Oui, oui. Et puis, qui tu es et d'où tu viens? Et qu'est-ce qu'on peut faire ensemble et qu'est-ce qu'on peut partager, comment on peut se rencontrer.
0: Mélanie Castagno, vous avez choisi ce métier aussi parce que j'ai l'impression que vous avez été sensibilisée toute petite. On en a parlé très rapidement avant de faire cette interview. Votre papa était, je crois, dans un centre d'accueil. Vous avez nos hébergements, hein, et ça vous a marqué parce que vous habitiez en plus sur le lieu. Vous pourriez nous parler un peu de ce qui fait, qui peut être déclencheur quand même dans une vie, parce que je pense que c'est plus qu'un métier ce que vous faites. C'était quoi l'expérience jeune?
1: Alors j'ai grandi dans un appartement qui est un appartement de fonction dans un centre d'hébergement d'urgence. Donc cet appartement, il était au milieu d'autres appartements qui étaient habités par des personnes, des femmes en urgence dans Marseille. Mais on pouvait passer par l'accueil, on pouvait rencontrer les personnes hébergées, etc. Et puis il y avait une vie et une joie de voir qu'il y avait une famille aussi sur place, etc. C'était très intéressant et très riche. Et du coup, je pense que ça m'a sensibilisée aux questions et j'ai vu toute la joie de la rencontre aussi qu'il y avait malgré tout.
0: Toutes ces expériences, ça vous donne une sensibilité déjà ?
1: Oui, une sensibilité. Et après, j'ai voulu approfondir les questions religieuses. Donc, je suis allée en master à Montpellier en histoire des religions. Et puis, arrivée au doctorat, là, je me suis dit, soit je plonge dans quelque chose de complètement recherche, et puis voilà, approfondir des questions qui vont peut-être avoir moins de résonance avec l'action. Donc, j'ai fait le choix de retourner sur le terrain.
0: Et puis sur le terrain, l'autre qualité, c'est l'ouverture. C'est-à-dire quand on vit dans un lieu, on voit tellement de gens différents, alors avec aussi des origines toutes différentes, c'était des femmes, hein, vous nous avez dit, vous êtes obligé d'être un peu ouverte à toutes ces cultures, à toutes ces religions, vous l'avez dit, mais aussi d'être un peu une passoire, quoi, de ne pas être dans le jugement, quel qu'il soit.
1: Oui, je ne sais pas si on est vraiment obligé, parce qu'on pourrait dire qu'il peut se passer l'inverse aussi. Et que, en fait, selon les expériences qu'on a, on va être soit embarqué par cette question de la rencontre et de la richesse, soit avoir des crispations aussi. Et en fait, ça se travaille. Et nous, ce qu'on a envie de vivre à Marabanne, c'est d'avoir cet espace de sécurité qui permet une rencontre apaisée et simple, et puis où chacun peut prendre sa part, qui qu'on soit, d'où qu'on vienne.
0: Et là, dans votre expérience en tant que directrice à Marabanne, si vous aviez à partager une ou deux expériences, avec un prénom ou pas un prénom, mais une ou deux expériences qui vous a marqué et qui vous fait dire que ça vaut le coup quand même, parce que bien souvent c'est ce qu'on dit, hein. Et quand par exemple on est parent, il suffit d'un enfant et c'est pour celui-là qu'on se bat toute notre vie. Donc il y a une ou deux expériences qui vous ont marqué.
1: Alors il y a beaucoup d'expériences, là je pense à une personne qu'on a accueillie qui avait été en France parce que elle accompagnait une famille de Dubaï dans laquelle elle était esclave. Et en fait, en France, la famille est partie, cette personne s'est retrouvée enfermée en appartement et finalement, au bout de 3 jours, a été libérée par la police. Elle s'est retrouvée dans une situation administrative inextricable et en fait on l'a accueillie à l'association et là il y a un travail qui a été mis en place avec, alors pas que notre association hein, parce que c'était un gros dossier, l'association qui l'hébergeait aussi, et puis voilà, ça a permis de trouver des solutions. Et puis cette personne, en fait, elle est devenue la nounou de mes filles. Et ça a été une première expérience d'emploi pour elle. Et puis elle a construit sa famille elle-même. Et puis aujourd'hui, elle a une superbe famille. Et puis une vie à Marseille, je pense, qui était vraiment très très loin de ce à quoi elle pouvait s'attendre.
0: Merci Mélanie Castagno. Je rappelle, vous êtes la directrice de Maraba, bienvenue en arabe, cette association donc de la diaconie ou du diaconat en tout cas protestant ici à Marseille. Il y a un site internet qu'on peut retrouver.
1: Oui, un site internet, vous tapez Association Marabanne et je pense que vous tombez dessus.
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1: Bonsoir à tous. Marine Le Pen précise ses priorités pour les présidentielles de 2027 depuis son fief d'Hénin Beaumont. La candidate du Rassemblement National entend mener la bataille de la France. Elle a défendu la priorité nationale qu'elle présente comme un droit naturel et juste pour les Français. La bataille politique se poursuit. À gauche, le premier secrétaire du Parti Socialiste Olivier Faure annonce écarter toute alliance avec Jean-Luc Mélenchon. Il critique aussi les propositions du gouvernement pour le budget 2027, notamment la contribution demandée aux retraités. À droite, Bruno Retailleau s'en prend au RN après son accord avec Nigel Farage. Les gilets jaunes pourraient-ils faire le retour dans la rue? La question se pose alors que plusieurs affiches appellent à un rassemblement le 17 octobre. Elles sont largement partagées sur les réseaux sociaux. Pour l'heure, aucune manifestation n'a toutefois été déclarée. Le 17 octobre rappelle la date du premier grand rassemblement des gilets jaunes en 2018. C'est un procès attendu qui s'ouvre demain à Paris, celui des attentats de Trèbes et de Carcassonne. Trois accusés ont été renvoyés devant la cour d'appel. Ils vont comparaître jusqu'au 9 octobre à partir de demain, 8 ans après les faits. Les attaques de Trèbes et de Carcassonne avaient coûté la vie à 4 personnes, dont le lieutenant-colonel de gendarmerie Arnaud Beltrame. La situation reste préoccupante face au risque d'incendie. 4 départements du sud de la France restent classés en orange par Météo France. Il s'agit des Pyrénées-Orientales, de l'Aude, de l'Hérault et du Gard. La prudence reste de mise sur les plages de Nouvelle-Aquitaine. Une alerte est lancée aujourd'hui dans les Pyrénées-Atlantiques, les Landes, la Gironde et la Charente-Maritime. Les courants s'annoncent particulièrement forts et peuvent rapidement emporter les nageurs vers le large. Du sport pour finir, et l'équipe de France féminine de basket joue ce soir pour un premier titre mondial. Les Bleus retrouvent les États-Unis. Une finale qui aura un goût de revanche après la défaite française face aux Américaines en finale des Jeux Olympiques de Paris l'an dernier. Un match à suivre à partir de 20h. Bon début de soirée à tous.
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0: à Paris vendredi 18 septembre, emmené par la directrice artistique Dominique Magloire. Gospel Helios sera en concert à 20h45, église Saint-Philippe-du-Roule, dans le 8e arrondissement. À Saint-Paul-lès-Durance, proche d'Aix-en-Provence, vendredi 18 septembre, dans le cadre des Journées du patrimoine, la chorale TGGG, dirigée par Latonius, donnera un concert avec entrée libre à 21h, place Jean Santini. Vous pourrez retrouver la chorale TGGG à Mandelieu-la-Napoule le dimanche 20 septembre à l'occasion de la fête paroissiale dans le parc familial de Robinson. Latonius, chef de chœur et leader de cette chorale de ce très grand groupe de gospel, TGGG, mènera ses choristes pour un concert à partir de 16h. Entrée libre pour un moment convivial à ne pas manquer. En Suisse, samedi 19 septembre, pour la toute première fois, Déborah Loukalou sera en concert à la Geneva Arena à 19h30, l'occasion de fêter ses 10 ans de carrière dans le gospel. À Paris, dimanche 20 septembre, la formation Gospel in Life Harmony, emmenée par Mireille Ourmia, sera en concert à 16h à l'église Saint-Ambroise dans le 11e arrondissement de Paris. Un concert avec entrée libre à ne pas manquer. À Moulins-sur-Yèvre, proche de Bourges, dimanche 20 septembre, ne manquez pas le voyage musical au bord du Mississippi proposé par Florence Aubrin avec son spectacle « Mahalia et moi ». Concert gratuit, participation au chapeau, à 17h, c'est dans l'église de Moulins-sur-Yèvre. À Lyon, les 25, 26 et 27 septembre, envie de vibrer au son du gospel? Le Lyon Gospel Festival revient pour sa 6e édition. Du 25 au 27 septembre, au programme 2 soirées de concerts avec Lyon Gospel Academy, Lilo Gospel ou The Feeling Good Choir et encore les Feelings 9 et Emmanuel Pidjob. Ainsi qu'une scène tremplin pour mettre les voix amateurs à l'honneur. Et pour clôturer le festival en beauté, rendez-vous le dimanche 27 septembre de 10h à 12h pour une gospel session participative avec Emmanuel Pidjob, accompagné de Feelings 9. Les concerts ont lieu à la salle Molière Lyon 5e et la gospel session à l'Escale Lyonnaise Lyon 6e. 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
1: Bonjour, bonjour à tous. Ça y est, c'est le grand jour pour Céline Dion. Après 6 ans d'absence, la superstar québécoise s'apprête à faire son grand retour sur scène ce soir à Paris. Les prix explosent dans les stations-service. Le carburant n'a jamais coûté aussi cher depuis le début de la guerre au Moyen-Orient. De quoi exaspérer les automobilistes, vous l'entendrez. Et puis l'ouverture de la saison de chasse ce week-end dans de nombreux départements, elle fait polémique dans les zones touchées cet été par les incendies. La vasque olympique aperçue hier dans le ciel de Paris. Clin d'œil à Céline Dion qui fait son grand retour sur scène ce soir. 30 000 personnes sont attendues à l'Arena de la Défense pour le premier concert de la superstar québécoise depuis 6 ans. 26 dates au total, réparties d'abord jusqu'au mois d'octobre, puis au mois de mai. Le show s'annonce grandiose, même si la chanteuse a su rester discrète, Jeanne Biard.
2: Oui, aucune image de l'installation ou des répétitions n'a fuité. Les équipes de la chanteuse restent floues, promettant une mise en scène monumentale et architecturale, s'appuyant sur des écrans et vidéos plutôt que des décors à l'ancienne. Mise en scène signée Willow Perron, connue pour avoir travaillé sur le passage de Rihanna au Super Bowl et sur la tournée de Cowboy Carter de Beyoncé. À la musique, c'est Scott Price qui dirige, collaborateur de longue date de Céline. Il était au piano pour son interprétation de l'hymne à l'amour lors de l'ouverture des Jeux Olympiques de Paris.
1: Et le mystère reste entier également côté invité. On sait juste que Jean-Jacques Goldman a décliné l'invitation, lui qui a quitté la scène il y a maintenant 10 ans. Dans l'actualité également, la piste d'un acte malveillant privilégié après cet accident ferroviaire hier soir en Normandie. Un TER reliant Rouen à Caen a déraillé au niveau de la commune de Cléon, en Seine-Maritime. Bilan 44 blessés, dont une jeune femme de 18 ans en urgence absolue. Un morceau de rail a été trouvé sur les voies selon une source policière. Le parquet de Rouen a prévenu, les investigations vont prendre du temps. On sait juste que le conducteur du train lui a été testé négatif à l'alcool et aux stupéfiants. Le plafond annuel des franchises médicales va passer de 100 à 140 euros le 1er octobre. Le décret est paru ce matin au journal officiel. Ce nouveau plafond sera réévalué chaque année à partir de 2028 en fonction de l'inflation. Dans ce contexte, les Français se montrent de plus en plus inquiets pour leur budget. C'est ce que révèle le 15e baromètre du pouvoir d'achat sorti au début du mois. Dans cette étude, 84% des interrogés mentionnent l'impact de la hausse du prix du carburant sur leur portefeuille. Alors pour limiter les frais en voiture, chacun a sa solution, comme l'a constaté Hugo Guéritaine à Toulouse. Il est allé à la rencontre d'automobilistes à la pompe.
3: J'essaie de l'utiliser le moins possible, hein. Vu le prix de l'essence, du gasoil, etc. Je maximise le vélo.
4: Depuis l'augmentation, c'est sûr qu'on y va par 20 euros. Hein. Alors que c'est ridicule, mais oui, on le voit. C'est général, les gens mettent des plus petites sommes.
5: Maintenant, je suis en télétravail et j'utilise plus beaucoup la voiture.
6: Oui, alors déjà, je roule moins vite. Et après, j'essaie de grouper avec des collègues de travail ou alors faire les courses avec des voisins qui ont pas de voiture ou autre.
7: J'utilise, on va dire, pour aller au travail et après pour faire des courses, trucs comme ça. Mais c'est vrai qu'on fait moins de plaisir pour aller, on va dire, plus loin. C'est vrai que je réfléchis un peu plus avant de la prendre pour tout ce qui est plaisir, on va dire.
1: Mais alors que la situation ne devrait pas s'améliorer dans les prochaines semaines, des appels au retour du mouvement des Gilets jaunes commencent à fleurir sur les réseaux sociaux, avec en ligne de mire la date du 17 octobre. La reprise de la chasse, la saison s'ouvre demain sur la plupart du territoire, y compris dans les départements touchés par les incendies cet été. Plusieurs

0: L'association de protection de l'environnement demandait un report de l'ouverture, mais les préfets ont maintenu la date prévue. Dans le Var, les chasseurs sont habitués à ces catastrophes et se mobilisent pour la biodiversité, selon Laurent Faudon, président de la Fédération départementale des chasseurs du département.
1: Malheureusement, c'est ça, on le sait, le Var, il y a pas mal d'incendies. On sait que tous les 10 ans, il y a un gros feu. Ben là, on l'a vu encore cette année. C'est surtout après l'incendie qu'il faut savoir travailler. Et nous, la Fédération, on s'est retroussé des manches et on va travailler là-dessus, sur les zones incendiées, pour réaménager le territoire, pour faire des ouvertures, pour faire des bacs d'eau, pour remettre du petit gibier, pour faire de la culture, et etc. Voilà, on s'est mis déjà au travail.
0: Dans le Var, où la chasse au petit gibier est interdite dans les zones incendiées. On passe au sport du foot. L'OM enchaîne une 3e défaite consécutive en Ligue 1. Les Marseillais battus 1-0 hier soir par Rennes en ouverture de la 4e journée. 5 affiches à suivre ce samedi, notamment Strasbourg-Monaco à 17h15 ou encore Paris-FC Lyon à 20h45. Et puis en rugby, on joue ce week-end la 2e journée du top 14. 6 matchs au menu cet après-midi, dont Clermont Stade Français et Pau-Bayonne. Ce soir à 21h, Toulon reçoit La Rochelle. Là, c'est la fin de cette édition. Excellent après-midi à tous.
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1: Bonsoir à tous. Après l'amélioration se poursuit. La grève à la
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4: C'est la rentrée. Et cette année, elle marque aussi le début d'une longue campagne, celle qui conduira les Français à l'élection présidentielle de 2027. Les candidats se positionnent, les stratégies s'élaborent et les oppositions s'affirment. Rien que de très normal en démocratie. Et pourtant, la France peut-elle aujourd'hui se permettre une nouvelle bataille politique qui oublierait l'état réel du pays ? Regardons 50 ans en arrière. Au début des années 1970, la France sortait des 30 glorieuses. Croissance forte, industrie puissante, chômage faible et endettement public limité. Depuis, les crises se sont succédées. La croissance a ralenti, l'industrie a reculé, le chômage de masse s'est installé et la dette s'est accumulée. Droite et gauche se sont succédés au pouvoir. Tout ne leur est évidemment pas imputable. Le monde a changé et les crises internationales ont pesé lourd. Mais 50 ans plus tard, le résultat doit être regardé avec lucidité. Dette publique considérable, croissance faible et fragmentation politique qui rend chaque décision plus difficile. Alors que va-t-on nous proposer pour 2027 ? De nouvelles promesses ? De nouveaux coupables ? Ou le courage de dire aux Français ce qui est possible, ce qui ne l'est plus, ce qu'il faut préserver et ce qu'il faudra changer ? Car la politique ne devrait pas être seulement l'art de conquérir le pouvoir. Elle devrait d'abord être l'art de servir. Mais prenons garde finalement à ne pas finir par avoir les responsables politiques que nous méritons. Un peuple qui exige qu'on lui dise toujours ce qu'il veut entendre finit peut-être par choisir ceux qui savent le mieux le lui dire. Refusons les promesses dont personne ne nous explique le prix, les solutions trop simplistes et la division lorsqu'elle devient une stratégie électorale. Acceptons aussi d'entendre ce qui dérange. Et c'est ici que cette actualité rejoint une réflexion beaucoup plus profonde. Cette année 2026-2027 ne sera pas seulement celle d'une campagne présidentielle. Elle nous situe aussi deux millénaires après cette période où Jésus commençait son ministère public par son baptême dans le Jourdain. L'image est saisissante. Alors que notre actualité parlera pendant des mois de conquête du pouvoir, le Christ commence sa mission en descendant dans l'eau. Celui que les chrétiens reconnaissent comme roi commence par un geste d'humilité. Et plus tard, il donnera lui-même le sens de cette attitude dans l'Évangile selon Matthieu. « Quiconque veut être grand parmi vous, qu'il soit votre serviteur. » Voilà une conception radicalement différente de la grandeur. Et surtout, une parole qui ne s'adresse pas seulement aux puissants, car nous avons tous une part d'influence, d'autorité ou de pouvoir dans notre travail, notre famille, nos responsabilités, nos relations. Alors, tandis que tant chercheront cette année à monter, et si nous choisissions, à l'image du Christ, de descendre ? Descendre de nos certitudes, de nos ambitions, de notre besoin d'avoir toujours raison, pour nous rapprocher, pour écouter et pour servir. Car selon le Christ, la véritable grandeur ne consiste pas à obtenir la première place. Elle commence lorsque nous cessons de la chercher.
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1: Bonjour à tous et bienvenue dans l'émission Prunelle. Pour notre émission pour et avec les femmes, et je retrouve avec plaisir Violaine et Morgane. Bonjour à vous.
2: Bonjour.
3: Bonjour.
1: Notre émission Prunelle aborde divers sujets relatifs au quotidien des femmes, des sujets qui quelquefois nous instruisent et d'autres qui nous inspirent, comme le témoignage d'aujourd'hui sur la reconversion professionnelle. Nous avons invité pour cela une prunelle, Giliani. Bonjour Giliani.
4: Bonjour.
2: Bonjour.
1: Il nous tarde de vous entendre sur ce sujet. Mais avant cela, écoutons ensemble avec attention la chronique de Morgane, Identité révélée.
2: Aujourd'hui, nous allons lever le voile sur le parcours de la reconversion. Il y a des périodes de la vie où l'on ressent un besoin de changement. Ce qui nous convenait hier n'est plus en phase avec aujourd'hui. Mais comment faire pour oser le changement ? Est-ce possible de bouleverser sa vie après 40 ans ? N'est-ce pas trop tard ? Il y a des signes qui ne trompent pas. Être à l'écoute de son corps et de ses ressentis sont essentiels pour guider justement vers ce qui peut nous convenir aujourd'hui. Chez chaque personne, il y a comme un fil conducteur, caractéristique de ce qui les anime et impacte la vie de ceux qui les entourent. La reconversion peut faire peur, mais lorsqu'un sujet vous anime, une vision au long terme avec la finalité de là où vous arriverez, sera propulseur pour avoir le déclic aujourd'hui. Ayez de l'espérance concernant votre avenir. Il y a un verset dans la Bible qui dit « Car je connais les projets que j'ai formés sur vous, dit l'Éternel, projets de paix et non de malheur, afin de vous donner un avenir et une espérance. » Alors, comment vous voyez-vous ? Écrivaine, diététicienne, juriste ou agricultrice, chef de projet ? Peu importe le projet que vous envisagez de reprendre. Après tout, n'est-il pas essentiel pour se révéler de vivre ce qui sera votre succès, en célébrant votre singularité ? Je vous laisserai avec une citation de Maya Angelou, une poète américaine. Le succès, c'est vous aimer vous-même, c'est aimer ce que vous faites, et c'est aimer comment vous le faites.
1: Merci Morgane. Dans la continuité de ta chronique, écoutons J'irai de Psaume 151. À tout de suite.
5: Rien.

ce même Dieu qui m'a délivré de la griffe de l'ours et du lion, et ce même Dieu qui me délivrera de la main de Goliath. Ce sont les mots de David qui se basaient sur un historique de ce que Dieu avait déjà fait pour marcher avec l'assurance qu'il ferait encore. J'irai, qui veut dire Dieu, ma providence, est également le nom.

autorité sur nos situations et sur l'endroit dans lequel nous sommes, sur les difficultés de nos foyers, sur nos difficultés financières, pour dire que mon foyer s'appelle Jiré, que cet endroit s'appelle Jiré, que mon problème s'appelle Jiré. Là où les gens voient un problème, je vois Jiré.

0: Nous revoilà dans l'émission Prunelle. Nous venons d'écouter Jirai, psaume 151. Gilliani, merci d'avoir non seulement accepté notre invitation, mais aussi de prendre le temps de partager votre expérience de femme, maman de deux enfants, c'est bien cela ?
1: C'est bien ça.
0: Salariée, une femme en constante remise en question personnelle, professionnelle aussi. Et le sujet d'aujourd'hui, la reconversion professionnelle. Il nous intéresse, ce sujet, pour toutes. Hein. Selon un article du site Studirama Pro, seuls 19% des actifs envisagent une reconversion professionnelle. Et vous en faites partie de ces 19%, Gilliani. Et d'ailleurs, vous allez nous en parler. En quelques mots, pouvez-vous nous parler de votre parcours professionnel ?
1: Oui, alors moi, j'avais d'abord entrepris des études après mon bac, d'abord en sciences humaines et sociales et finalement en management. Donc, j'ai eu une maîtrise en management. Et j'ai travaillé en tant qu'assistante comptable pendant un certain nombre d'années et puis en assistante de projet. Et quand j'ai eu mes enfants, j'ai fait le choix d'être à la maison. Donc d'abord, je me suis dit un an. Et un an, ça s'est transformé en 8 ans. Donc j'ai eu 2 garçons. Et puis j'ai commencé un emploi à temps partiel. Et puis à un moment donné, je me suis dit, ok, maintenant, qu'est-ce que je fais ? Donc d'avoir coupé. Fait une si longue coupure du monde d'entreprise, je ne savais pas trop comment y remettre les pieds, ou est-ce que je devrais faire autre chose.
0: À quel âge ?
1: Donc là, j'approchais des 40 ans. Et j'avais un rêve de petite fille, c'était d'être enseignante. Et plusieurs personnes m'avaient déjà fait la remarque en me disant « Ah, mais tu serais une bonne prof ». Et là, j'avais commencé à travailler à temps partiel dans une école. Avec ce projet de me dire, je vais voir comment c'est et puis je me lancerai. Et j'ai commencé une préparation pour le concours. J'étais éligible, j'avais déjà une maîtrise. Et ça me plaisait de refaire des maths, du français, d'essayer de me projeter dans ce rôle. Mais là, c'était pas si simple. En fait, il y avait un rythme à suivre.
0: Oui.
1: Et j'avançais, mais c'était dur de garder ce rythme. J'avais des maux de tête et je me suis dit, mais tous les jours, des maux de tête, c'était un peu pénible. J'ai été refaire des lunettes. Et à un moment donné, je me suis dit, mais est-ce que c'est vraiment ça ?
0: D'accord, donc c'était en quelque sorte le point de départ, le déclic de cette envie de changement.
1: Disons que je pensais qu'il y avait un changement évident et là, d'un coup, je me suis dit, il n'est peut-être pas si évident que ça.
0: D'accord.
1: Donc là, il fallait que je me pose la question, mais c'est quoi vraiment ? Qui suis-je finalement ?
0: Alors, vous savez, je vous demandais votre âge, parce que bien souvent, enfin, je ne sais pas ce que vous en pensez, mesdames, mais on voit comme la crise de la quarantaine n'est peut-être pas un mythe, mais bien réelle. Et est-ce que votre profession était le seul aspect de votre vie qui était remis en question ?
1: Ah, bonne question. En fait, c'était une recherche de sens, peut-être. Alors peut-être, je ne suis jamais dit que c'était une crise de la quarantaine, mais c'est vrai que j'avais besoin de sens. Alors j'étais pleinement maman, j'étais très impliquée, et je le suis toujours dans ma communauté, dans mon église. Et puis là, c'était, et professionnellement, qui suis-je ? Donc là, c'était plutôt professionnel, je pense.
0: D'accord. Violaine, tu as une question ?
2: Oui, donc vous avez entamé une reconversion professionnelle pour préparer ce concours et au bout d'un certain temps, vous vous rendez compte que c'est pas ce qui vous convient, malgré le fait qu'il y ait des personnes qui vous ont dit « Oh là là, ça c'est fait pour toi, ça c'est... » Alors moi, j'ai 2 questions au lieu d'une. La première, c'est au bout de combien de temps vous vous êtes réinterrogé sur votre parcours ? Et la deuxième, c'est le fait que vous ayez dans votre entourage des personnes qui vous confortent dans cette première idée que l'enseignement s'est fait pour vous. Ça ne vous met pas un peu la pression de devoir réussir là-dedans ?
1: Oui, peut-être. Après, j'avais fait juste quelques années auparavant un an de formation en coaching où j'avais un peu appris à reconnaître mes besoins, à reconnaître les émotions. Et je pense que ça m'a aidé aussi à me poser des questions et ne pas juste foncer, se dire parce que les gens disent que je dois confirmer ce qu'ils me disent et à me dire mais qu'est-ce que je ressens ? Est-ce que ça me procure vraiment de la joie là, ce que je fais ? Et je travaillais dans une école, j'y ai travaillé pendant 4 ans. Et j'avais beaucoup de plaisir à faire ce que je faisais, mais j'ai réalisé que ce qui me procurait de la joie, c'était pas forcément de toujours là à être là à transmettre, mais c'était souvent dans la préparation, dans l'organisation, et même dans mon implication à l'église où j'organisais, je mettais en place des projets. Et c'est ça qui me plaisait, qui vraiment me motivait. Et quand j'ai commencé à avoir ces maux de tête, ça a pris quelques mois, hein, j'ai persévéré quand même un moment. Mmh. Et un jour, je me suis dit, mais est-ce que c'est vraiment ça? Pourquoi est-ce que je suis en train de le faire? D'accord. Est-ce que je suis en train d'aller là parce que c'est vraiment moi? Ou est-ce que je veux montrer aux autres que, ok, je peux le faire?
0: Quelque chose à prouver. D'accord.
1: Et là, je me suis dit, mais en fait, j'ai rien à prouver à qui que ce soit. J'ai compris que la grâce de Dieu, elle était pour tout le monde, que ma valeur, j'étais princesse, enfant de Dieu, enfant du Créateur, et que même si je n'allais pas au bout de ce parcours, ça n'allait pas changer cela.
0: D'accord.
1: Mais je ne pouvais pas juste me contenter de ça. Pas tout de suite.
0: Donc, vous nous parlez d'une démarche de foi.
1: Bah, tout à fait. Pour moi, je suis convaincue qu'on a été créé, qu'on a des dons et talents. Et pour moi, ces talents et ces dons, je veux les mettre au service. Mais pour moi, il faut qu'on a été créé pour faire quelque chose d'extraordinaire. Il fallait que je trouve ma voie.
0: D'accord.
1: Et où est-ce que j'allais pouvoir rayonner?
0: Mais d'ailleurs, quelle est cette voie? Parce qu'on parle de reconversion professionnelle. Aujourd'hui, cette reconversion professionnelle vous a mené à quel métier?
1: Bon, là, aujourd'hui, je suis responsable qualité-produit. Rien à voir. Dans l'industrie aéronautique. Je ne pensais jamais atterrir dans le monde de l'industrie.
0: D'accord.
1: Mais c'est plein une porte après l'autre qui m'ont emmené là. Et au moment où je commençais à me questionner en me disant, OK, je vais mettre ce projet d'institutrice de côté et je vais prendre le temps d'être à l'écoute et de voir vraiment où est-ce que Dieu veut me mener. Une amie m'avait raconté l'intervention de consultants dans son entreprise. Il faisait de la gestion, du management organisationnel. Et puis quand elle me décrivait ça, je me suis dit, moi j'aimerais bien faire ça. Donc c'était une première piste. Je suis allée chercher sur Internet. J'ai fait des rencontres. Et en fait, de fil en aiguille, je me suis dit, je vais aller vers la gestion de projet. Donc j'ai fait un premier cours en ligne qui m'a vraiment ouvert l'esprit en me disant, j'ai tellement de choses à apprendre, ça me botte, c'est vraiment quelque chose qui me plaît. Mmh. Et je trouvais que c'était important on y passe beaucoup de temps au travail finalement.
0: Oui.
1: Et pour moi, c'est important de faire quelque chose qui nous plaît.
2: On peut tous
1: s'épanouir, quelque chose où on est épanoui, donc j'avais envie de trouver ce lieu. Mmh.
0: D'accord, mais compte tenu de votre parcours de vie, votre insertion dans un nouvel environnement à ce stade de votre carrière professionnelle, s'est-elle bien passée? Parce que finalement, vous reprenez une carrière à partir de 40 ans, vous n'avez pas tant d'expérience. Est-ce que vous pouvez nous décrire un peu comment cette insertion, réinsertion professionnelle s'est produite?
1: J'ai trouvé une école qui proposait des cours par alternance. Et du coup, j'étais en cours pendant des semaines complètes, une semaine de cours et puis 2 à 3 semaines en entreprise. Donc, il fallait trouver une entreprise qui
0: D'accord.
1: serait prête à me prendre. La beauté de ce projet, c'est qu'en plus, on était payé pour le travail qu'on faisait. Donc, j'avais pas rien à débourser pour étudier.
0: Oui. D'accord.
1: Et donc, j'ai commencé à postuler. Et puis, au bout d'un certain temps, je me suis prise quand même assez tôt, parce que quand j'ai un projet en tête, je mets la machine en route. Donc, à partir du mois de janvier, je cherchais. Et je pense qu'au mois de mars, j'avais trouvé, mars-avril, une entreprise à 10 minutes de chez moi. Mmh. Et qui était prête à me prendre, malgré mon âge. Parce que c'est vrai
0: D'accord.
1: que l'alternance, on peut se dire, prendre des personnes plus jeunes, ça coûterait
0: oui.
1: peut-être moins cher à l'entreprise.
0: Tout à fait. C'est ça.
1: Dans le cadre de mes études, c'était un contrat de professionnalisation. Donc, je pense que tout le monde était au SMIC. De toute façon, donc, finalement, j'étais comme tout le monde.
0: D'accord.
1: Et je pense, j'espère, que c'est peut-être le parcours que j'avais déjà eu, l'expérience, la maturité, qui faisait de moi une bonne candidate aussi.
0: Oui, parce que j'imagine l'auditrice qui nous écoute, qui est en pause, entre guillemets, qui élève ses enfants, vraiment une pause de 8 ans. On peut se dire que le recruteur aura du mal à nous prendre dans son entreprise. Ça n'a pas été le cas pour vous.
1: Non, mais c'est aussi peut-être la raison pour laquelle j'ai voulu reprendre des études. Je ne voulais pas, à partir de là, me dire, bon, en fait, je veux retourner en entreprise, donc je vais aller chercher un travail. Mais je ne voulais pas tâtonner. Je ne voulais pas essayer de trouver quelqu'un qui m'accepterait bien, malgré ma pause. Non, je voulais venir avec un bagage, quelque chose de concret. Et avec l'alternance, l'avantage, c'est qu'on apprend des choses à l'école, qu'on arrive à mettre en place.
0: Okay,
1: c'est un échange qui se fait avec l'entreprise. Et Et c'est, ouais, je trouvais ça une belle dynamique.
0: Je pense qu'ils ont ressenti votre détermination. Violaine, tu as une question.
2: Oui, alors est-ce que, avec un petit peu de recul maintenant, est-ce que vous trouvez que cette période de transition, vous avez fait cette première démarche d'entreprendre, de vous préparer pour le concours, donc d'avoir cette démarche d'études, est-ce que ça vous a aussi servi du coup pour votre réelle reconversion, où là vous avez dû retourner pleinement dans les études, apprendre un métier complet, voilà, est-ce que ça vous a servi, vous y avez puisé des choses?
1: Je pense que c'était peut-être un peu une machine qui s'est remise en route. Alors là, je faisais des exercices de maths et de français et c'était assez simple, en tout cas au début. Donc, je vois pas forcément de l'application, mais peut-être dans la routine de devoir se remettre devant un ordinateur, se replonger dans des cours, ça m'a surtout donné envie de le faire.
0: Et vous étiez un exemple, certainement, pour vos enfants. Quel âge ont-ils ? Quel âge avaient-ils, en tout cas, quand vous avez démarré cette reconversion ?
1: Je pense qu'ils devaient avoir entre 10 et 6 ans.
0: D'accord.
1: Ils en ont 13 et 9 aujourd'hui.
0: Morgane ?
3: Oui, alors moi, je voulais savoir, donc quand vous avez repris vos études, donc vous étiez soutenue par votre mari, comment ça se passait sur le plan personnel, j'ai envie de dire.
1: Alors oui, tout à fait. Il fallait que ce projet soit un projet de famille. Je ne pouvais pas le faire seule. Évidemment, quand on est beaucoup à la maison, on peut prendre plus de choses en charge. Et là, d'un coup, j'allais devoir m'absenter. Et donc, c'est un projet que j'ai présenté à la famille. On était ensemble dedans. Et forcément, il devait avoir un peu plus de tâches dans la maison. Mon mari ne cuisine pas beaucoup, mais là, il fallait s'y mettre un peu plus. Un petit thermomix à la maison a quand même aidé dans la démarche. Mais il y a eu des périodes aussi intenses où il fallait finir le mémoire, où je lui ai dit, bah là, pendant ce mois-ci, là, je cuisinerai même pas du tout. Voilà. Donc, je te demande de tout prendre en charge et moi, je m'occuperai de mes repas. Et du coup, oui, il l'a fait. Il était prêt à le faire pour ça. Donc oui, un grand soutien de la famille, même des beaux-parents qui venaient toutes les semaines et qui viennent encore pour apporter un coup de main.
3: Ah oui, d'accord.
0: Au vu de votre détermination, je pense que même seule, vous y seriez arrivée. En tout cas, considérez-vous que vous êtes pleinement épanouie aujourd'hui dans votre profession ?
1: Je me sens à ma place, en tout cas, épanouie, oui, dans le sens où j'avais besoin d'un défi, de voir que je pouvais avancer, progresser. Quand j'imaginais un métier, je me disais, je veux un métier, pas un métier où n'importe qui pourrait arriver et puis juste le faire. Oui. Je voulais avoir des compétences précises. Mmh. Et là, le métier que j'ai, oui, on apprend à utiliser des outils, des méthodes et un domaine assez spécifique. Et je suis très contente d'être là. C'est un challenge quotidien, mais ça me plaît.
0: D'accord, vous êtes à votre place, Morgane.
3: Moi, j'aimerais dire quand même, enfin, quand j'entends votre parcours, je trouve que ça demande de l'audace, de pouvoir reprendre un parcours d'études comme ça. Donc, on a entendu qu'il y a du soutien de la part de votre famille, mais ça demande une force de caractère, hein, de reprendre des études. Quel conseil vous donneriez à une femme qui hésite à se lancer aujourd'hui par rapport à des excuses liées à l'âge, par exemple ?
1: Ah ben,
3: est-ce que l'âge est un frein
0: de la vie familiale ?
3: Voilà.
1: J'étais étonnée des statistiques du départ, parce que moi, j'imaginais qu'il y avait plus de personnes qui osaient la reconversion. J'en avais 3 dans ma classe, on était 10. Mm-hmm. Mais je pense que maintenant, c'est plus courant qu'auparavant.
0: Oui.
1: Les gens ne font plus systématiquement une carrière longue dans une même entreprise.
0: Tout à fait.
1: Et puis, pour moi, par exemple, ça a été l'alternance. J'ai trouvé ça extraordinaire. Mmh. Donc, il y a des moyens de s'y mettre. C'est pas forcément toujours un parcours précis, le même parcours pour tout le monde.
3: Tout à fait.
1: Donc, je pense qu'il y a des possibilités, ou même avec les comptes, c'est quoi, CPF ?
3: CPF, oui,
0: c'est ça.
1: Donc, il y a plein de possibilités. Et après, moi, je suis une personne qui aime avancer, progresser. Mmh. Mais je pense qu'il faut oser.
3: Tout à fait.
0: Envisagez-vous de continuer sur la même lancée ou vous arrêtez là ?
1: Pas forcément une conversion en reconversion drastique, mais je continue à apprendre. Je pense même si maintenant je suis en CDI, j'ai encore des choses à apprendre, à avancer. Pourquoi pas un jour former des gens ? On verra bien.
3: Mmh. Le côté enseignant, je reste le déçu.
1: Oui, j'aime bien quand même transmettre.
3: Ouais.
0: Merci Gilliani, nous arrivons au terme de nos échanges, mesdames. Donc j'espère que nos chères auditrices y trouveront des réponses à leurs questions. Prenons une nouvelle pause musicale si ça vous dit. Je vous propose Ose de Yannick Noah. Restez avec nous, à tout de suite.

0: Nous venons d'écouter Oz de Yannick Noah. Violaine, ta chronique vient à chaque fois parfaire nos échanges. En route vers les sentiers de l'abondance, nous t'écoutons.
1: Lorsque j'ai entendu l'histoire de Giuliani, une chose m'a interpellée. Son corps a été une alerte pour elle. Et si on se mettait à l'écoute? Si on prenait un temps pour analyser ce que l'on ressent et pour se poser les bonnes questions? Est-ce que j'ai de la joie, de l'épanouissement dans ce que je fais? Quel est le but? Est-ce que ce que je fais a du sens? Une fois qu'on entame cette réflexion, on peut aussi en parler à Dieu. On l'a vu, la foi de Giuliani l'a beaucoup aidé à grandir dans cette fausse route professionnelle. Là où beaucoup se seraient sentis découragés en situation d'échec, Giuliani, elle en a fait une force pour se challenger encore plus. Pour oser un virage à 180 degrés vers un métier qui l'obligeait à reprendre des études. Le tout en étant dans la quarantaine avec des enfants à gérer. Bon, on n'est pas obligé de se mettre la barre aussi haut, hein, sauf si on a le goût du challenge. Mais une chose est sûre, c'est que c'est possible. Aujourd'hui, il y a de nombreux dispositifs d'accompagnement, on en a parlé, pour la prise en charge financière, pour pouvoir se former et oser. Ma rubrique va être très courte. Car j'aimerais simplement vous poser une question. Cette question, je me la suis moi-même posée à un moment donné dans mon cheminement professionnel et elle m'a beaucoup aidée. La voici. Si vous étiez sûr que ce que vous allez faire ou entreprendre va réussir, que feriez-vous? Bonne réflexion.

0: Merci beaucoup, Violaine. Nous arrivons donc à la fin de notre émission Prunelle. Giuliani, la nouvelle génération a plus facilement tendance à envisager une mobilité professionnelle. Vous, Giuliani, vous faites partie de cette génération comme moi-même, les quarantenaires, qui donnons plus d'importance à une stabilité qu'à un bien-être au quotidien. Mais vous avez osé franchir le pas de la reconversion. Qu'avez-vous à dire à cette personne qui vous a écouté et qui s'interroge sur cette situation actuelle ?
1: Je pense qu'il faut aussi en parler autour de soi. Moi, ce qui m'a beaucoup aidée, c'est d'en discuter, de partager mes idées. Et en fait, ça fait un effet miroir. Et ça m'a beaucoup aidée dans mes réflexions. Donc, ne pas garder ses projets dans son coin, mais d'oser en parler. Et on peut se tromper, mais on peut rebondir et ça peut nous emmener vers d'autres pistes.
0: Merci beaucoup. D'accord. On est toujours enrichi de l'expérience des autres et c'est

0: qu'il vous faut.
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0: Bonsoir à tous. Marine Le Pen a prononcé aujourd'hui son discours de rentrée à Hénin-Beaumont, dans le Pas-de-Calais. Un discours axé sur l'un des concepts phares du RN, la priorité nationale. Les Français seront prioritaires chez eux, a lancé Marine Le Pen. Gabriel Attal, lui, était en déplacement au Mans. Le candidat Renaissance à l'élection présidentielle a affirmé qu'il voterait le budget 2027, alors que le premier secrétaire du PS prévient de son côté qu'il ne le votera pas en l'état. Budget qu'est en train de construire le premier ministre, Sébastien Lecornu a lancé une consultation pour réfléchir à la désindexation des retraites afin de redresser les comptes publics. C'est un procès attendu qui s'ouvre demain à Paris, 8 ans après les attentats de Trèbes et Carcassonne. 3 accusés sont renvoyés devant la cour d'appel, des proches du terroriste. Ils vont comparaître jusqu'au 9 octobre. Ces attentats avaient coûté la vie à 4 personnes, dont le lieutenant-colonel de gendarmerie Arnaud Beltrame. 2 jours après l'accident de train en Normandie, les enquêtes se poursuivent pour comprendre comment il a pu dérailler. Un morceau de rail présent sur la voie pourrait être à l'origine de l'accident. Il faut rester extrêmement prudent. Aucune piste n'est exclue, a indiqué aujourd'hui le ministre de l'Intérieur sur France 2. Le ministre des Affaires étrangères polonais dénonce l'escalade de Moscou. Des frappes de drones russes ont eu lieu en Ukraine, près de la frontière avec la Pologne, notamment sur un train qui roulait entre Kiev et Varsovie. Les forces russes avaient déjà pris pour cible des infrastructures ferroviaires hier soir. Le foot, Lille retrouve le sourire après sa défaite mardi en Ligue des Champions. Le LOSC a battu 3-2-0 à l'occasion de la 4e journée de Ligue 1. À 20h45, le PSG se déplace à Brest. Et puis un titre de championne du monde à portée de main. L'équipe de France féminine de basket affronte ce soir les États-Unis en finale de la Coupe du Monde. Après un parcours historique, les Bleus vont tenter de barrer la route aux grandes favorites et actuelles tenantes du titre. Coup d'envoi à 20h. Voilà pour l'actualité. Bonne soirée à tous.
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0: Bienvenue à toi dans notre émission Boost Espoir. Je suis contente que tu nous rejoignes. Tu as tout à fait raison de vouloir nous rejoindre pour vivre un temps qui sera édifiant pour ton quotidien. J'ai la joie aujourd'hui d'être accompagnée par deux chroniqueuses hors pair. Et d'abord, la première est coproductrice de cette émission. Je suis très heureuse de l'accueillir. Elle est là fidèlement depuis le début. Et puis, elle s'est éclipsée quelques mois avec son mari brillant. Amandine.
1: Ah, je suis trop contente d'être là.
0: On est tellement heureux de t'accueillir de nouveau.
1: Bah, moi, je suis contente d'être avec vous. Il y a eu des petits changements, dis donc.
0: Tu vas nous raconter plein de choses, j'imagine.
1: Ouais, alors peut-être pas tout maintenant. Parce que là, du coup, notre invité ne va pas pouvoir parler. Mais carrément, on a vécu des choses incroyables avec Dieu. On se réjouit de pouvoir partager des petites brides comme ça dans nos émissions.
0: Super. Bah, écoute, re-bienvenue à toi. On est heureux d'être à tes côtés. Bienvenue, Marine.
2: Merci.
0: Écoute, c'est la première fois que tu nous rejoins en tant que chroniqueuse.
2: Oui, nouvelle expérience.
0: Très bien. Bah, écoute, comment tu te sens?
2: Bien, bien entourée.
0: Ok. Bah, alors, on se réjouit de ce que tu vas amener, en tout cas en forme de fraîcheur pour cette émission. Et je me tourne maintenant vers notre invité du jour, Kaique De Carvalho. Lio. Bonjour à toi.
3: Merci, bonjour à vous aussi.
0: Bon, on te connaît déjà.
3: Oui, ça fait un petit moment.
0: Ça fait un petit moment. Ouais. Bah, parfait. Tu nous rejoins pour deux émissions cette fois.
3: Ouais.
0: Aujourd'hui, tu nous parles de quoi?
3: Alors aujourd'hui, je vais parler de notre identité, selon la Bible. Voilà.
0: Ah, ok, alors on parle d'identité. Moi, j'aimerais bien que tu nous présentes un tout petit peu aussi. Qu'est-ce que tu en penses?
2: Ton identité à toi. Tu veux décliner ton identité?
3: C'est vrai que depuis que la dernière fois que j'y étais avec vous, il y a des choses qui sont changées. Donc, j'habite en Valais maintenant. Et puis, 4-5 mois peut-être, je suis marié avec Hélène et je suis pasteur et stagiaire pour les églises des Clarens et Sion. Alors, si nos auditeurs nous m'écoutent et que vous êtes dans la région, bienvenue, vous pouvez nous visiter.
0: Trop bien.
3: Et voilà, la bonne nouvelle aussi, c'est que j'aurai un enfant bientôt.
2: Ouais.
3: Une enfantnette.
0: Super.
3: C'est ça notre nature, merci beaucoup. Et je pense que c'est tout pour l'instant.
0: Très bien, mais c'est déjà super. Je prie en tout cas que Dieu soit à nos côtés durant cette émission. Durant ce temps d'échange, que ce soit un temps vivifiant pour nous et pour toi aussi, cher auditeur. Nous commençons avec une réflexion témoignage sur la thématique du jour. Amandine, qu'est-ce que tu nous as préparé aujourd'hui? J'espère un truc palpitant.
1: Tu me mets la pression là, palpitant, non peut-être pas. Plutôt une aventure banale du quotidien, mais tu sais, un peu métaphorique comme ça.
0: Très bien.
1: Alors, je vous explique. Il y a quelques temps, Brie et moi, donc en parlant de Brie, vous salue bien. Et c'est mon mari, pour ceux qui ne le connaissent pas, il revient parmi nous normalement le mois prochain.
0: Trop bien, salut Brillant.
1: Alors, tous les deux, on a acheté des pantalons. On a recherché un moment pour trouver des pantalons, tu sais, éthiques, qui respectent l'humain, l'environnement, tout ça. Et puis dans lesquels on se sent bien, on se sent beau. Enfin, je ne vais pas tout décrire comment on se sent beau dans un pantalon, mais vous avez compris. On les reçoit, ils sont top, et puis pas de chance. Après quelques temps, gros trou dans le jeans de Brie, problème de couture dans le mien. Non, il faut avouer que ni Brie ni moi ne sommes bons en couture. Alors, qu'est-ce qu'on fait? Dans notre société, le réflexe actuel, c'est plutôt...
0: On jette.
3: Ouais.
1: On jette. Et puis, tu rachètes autre chose. Et franchement, vu le trou sous les fesses du pantalon de Brillant, on a un petit peu hésité. Et puis, un jour, Brie me dit, allez, j'ai repéré une couturière pas loin de chez nous. On va se tenter la réparation. Il embarque les pantalons. C'est votre dernière chance, les gars. Donc, voilà. On les a récupérés quelques jours plus tard. Il y avait du boulot. La couturière les a sauvés.
0: Wow.
1: Elle a même réussi à faire quelque chose d'assez esthétique avec ses trous. Et voilà qu'on peut à nouveau les mettre. On est trop contents. Le mien de pantalon, franchement, on voit quasi rien. C'est comme s'il avait une nouvelle jeunesse. Et puis celui de Brie, il a un nouveau style. C'est bien aussi. Ça raconte une autre histoire, quoi. Alors le lien avec notre thème, vous allez me dire. Certaines personnes ont parfois l'impression qu'elles sont irrécupérables, même par Dieu. D'autres se disent que leurs cicatrices sont trop moches, elles ont perdu de la valeur. Et puis d'autres se disent qu'elles seraient bien plus utiles à Dieu sans leurs cicatrices, leurs zones abîmées. Mais il n'y a pas meilleur couturier que Dieu.
0: Yes,
1: c'est la réflexion que je me suis faite cette semaine avec mes pantalons.
0: Alors merci, moi j'aime trop ces choses, hein, ces exemples du quotidien qui nous ramènent tout de suite, hop, qui nous apprennent des grandes leçons de vie. Merci pour ce partage, je retiens l'image des pantalons. La Bible regorge de pépites qu'on appelle des promesses. Elles sont un vrai boost pour notre vie. Ça fait vraiment du bien à notre âme de manière générale. Est-ce que tu veux une promesse ? C'est pour toi, c'est cadeau. Marine, je t'écoute.
2: Aujourd'hui, la promesse que je veux partager avec vous, elle se trouve dans le livre de Luc, au chapitre 5 et les versets 31-32. Dans ce passage, Jésus y passe près d'un bureau de collecteur d'impôts et il y voit un homme qui y travaille, qui s'appelle Lévi. Lévi, tout le monde le méprise. Alors pourquoi ? Tout simplement parce que c'est un collecteur d'impôts. C'est vraiment le traître parmi le peuple, il collecte les impôts pour les Romains. Voilà, c'est pas quelqu'un qui doit avoir beaucoup d'amis dans son entourage. Et Jésus, lui, il ne le voit pas de cet œil-là. Quand il passe devant le bureau de Lévi, il va l'interpeller en deux mots seulement. Il va lui dire « Suis-moi ». Et Lévi, il laisse tout et il le suit. Il va même décider de faire un festin chez lui en l'honneur de cette rencontre avec Jésus. Sauf que les gens qu'il va inviter, ça va faire jaser. Parce qu'il invite d'autres collecteurs d'impôts et des pêcheurs. Et face à ces critiques, Jésus, il prend la parole au verset 31. Et il va dire « Ce ne sont pas les gens en bonne santé qui ont besoin de médecins, mais les malades. Je ne suis pas venu appeler des justes, mais des pêcheurs à changer d'attitude. » Jésus, il dit qu'il est venu pour les gens qui sont fissurés, brisés, pêcheurs, un peu cassés. Ceux qui ont besoin de son amour, de sa main guérissante, de se sentir pardonné, guidé, pour changer et devenir la personne que lui, il sait qu'on peut être. C'est d'ailleurs ce qui va se passer pour Lévi. Vous le connaissez mieux sous le nom de Matthieu.
0: Ah ouais,
2: l'évangile de Matthieu. Voilà, passer de collecteur d'impôts à apôtre, je trouve que c'est une sacrée reconversion quand même.
0: Carrément.
2: Alors, je ne sais pas toi, cher auditeur, mais personnellement, savoir que mon Dieu, non seulement il ne s'arrête pas à mes erreurs passées et à mes fêlures, mais qu'en plus, c'est la raison même de sa venue, je trouve que c'est une des plus belles promesses.
0: Magnifique. Merci Marine pour ce partage, cette promesse. Oui, Dieu est venu pour toi, pour moi, qui sommes fragiles, pécheurs, inquiets parfois de notre salut, déçus de nous, inquiets de ce que Dieu peut penser de nous. Dieu est venu pour nous. Parce que dans nos incertitudes d'hommes et de femmes, cassées, on a, semble-t-il, une ouverture peut-être suffisante pour accepter et accueillir Dieu et ses plans dans notre vie, pour qu'il puisse réparer. Et Dieu, comme tu le disais, Amandine, sait tellement bien réparer, c'est le fabricant, et il pourra faire probablement de nous des vases tellement merveilleux.

0: J'aime les histoires vraies, les témoignages de chrétiens qui parlent en toute authenticité d'un moment de leur vie où Dieu est intervenu et de quelle manière il y a eu un avant et un après finalement dans cette prise de conscience, dans un soutien particulier de Dieu. C'est tellement enrichissant, ça nous montre un Dieu qui n'est pas seulement le Dieu de la Bible, mais qui reste un Dieu, le Dieu de mon quotidien. Un Dieu qui parle, qui agit encore aujourd'hui. C'est très, très inspirant. Alors aujourd'hui, nous allons à la rencontre de Marine.
1: Yes, hein? Trop bien.
0: Ça, c'est chouette. T'as accepté de nous partager un petit bout de ton témoignage, de ton histoire de vie. Et on t'écoute.
2: Effectivement, en entendant le thème de l'émission, j'avais du mal à ne pas vous parler de mon histoire. Malgré le stress d'une première émission, malgré tout, c'était dommage de rater le coche. Moi, en fait, je suis née dans une famille chrétienne. J'ai connu l'église depuis toute petite, j'ai grandi d'ailleurs toujours dans la même église, j'ai évolué, j'ai fait les scouts, j'ai été engagée dans les départements, je m'y suis même baptisée à l'âge de 16 ans, et j'y suis restée jusqu'au début de ma vie d'adulte. Alors ça ressemble au chemin tout tracé d'une chrétienne. Et pourtant pour moi, dès l'adolescence, il commence à y avoir des difficultés, ça se complique. Déjà parce qu'à 14 ans, je traverse une épreuve difficile que je vais décider de garder secrète. Parce que j'ai l'impression que c'est quelque chose qui n'a pas sa place dans l'église. J'ai même l'impression que ça n'a pas sa place dans ma famille. Alors je vais le garder pour moi. Et ça va avoir un impact sur les années bien plus important que je l'aurais imaginé à ce jeune âge-là. Et puis, j'ai aussi un sentiment qu'il y a une image du bon chrétien, un certain statut, un niveau, en fait, à atteindre. Et moi, je le vois en me disant « Ah, je ne suis pas sûre que moi je vais arriver jusqu'à ce niveau-là. » Et je commence à me mettre une certaine pression avec ça. Et plus je grandis, plus cette image du bon chrétien me semble vraiment inatteignable. Et les années, quand elles passent, à chaque erreur, à chaque nouveau péché, je me dis, je m'éloigne encore, c'est fini, je vais pas y arriver. Au point que j'en arrive à un moment où j'ai beau aimer cette église qui est vraiment ma deuxième famille, je me sens plus digne de rentrer dans la chapelle. Mais quitter la famille de l'église, c'est pas facile. Donc, je me sens plus digne d'aller à l'église le samedi matin, parce que vraiment, j'ai ce sentiment profond de me dire « C'est fini pour moi, je peux plus être sauvée. »
0: Pour les autres, c'est ok, mais pas pour toi. C'est
2: pour les autres, c'est ok. Et d'ailleurs, ça va m'amener à me dire « Ok, je rentre plus dans l'église le samedi matin, mais quand même, je sais que j'ai certaines qualités que je peux mettre au service de mon église. Ça, je le sais. J'ai un don pour aider les autres avec ADRA, et je vais mettre en fait dans des départements de l'église où je sais que je peux aider. » Et l'idée, j'ai vraiment ça en tête de me dire, moi c'est trop tard, mais si je peux faire que les autres, ils n'en arrivent pas là, j'ai au moins gagné ça.
1: C'est dingue, hein, les réflexions.
2: C'était le leitmotiv. Sauf que vous comprenez bien qu'on ne peut pas rester éternellement au service d'une église qu'on a quittée spirituellement. Et je finis définitivement par m'éloigner de l'église et de Dieu. Je ne prie plus, je n'ai plus l'habitude de lire la Bible. Les années passent, et il y a 3 ans, différents événements de vie m'amènent à développer un trouble anxieux. Là, les crises d'angoisse, elles sont journalières et même la nuit d'ailleurs. Elles me laissent vraiment jamais tranquille. Et en fait, il y a un réflexe qui revient, c'est prier.
1: Amen.
3: Amen.
2: Je prie, ça n'a pas vraiment de sens, des fois je répète en boucle. Mais il y a une petite voix dans ma tête qui continue de me dire « Mais est-ce que tu es sûre que tes prières, elles continuent d'être entendues? Est-ce que tu es assez digne pour qu'on t'entende ?» Mais je ne lâche pas parce que je me dis « Ok, si moi on ne m'entend pas, nouvelle solution, je vais demander aux gens que je connais de prier pour moi. Eux, peut-être qu'on va entendre la prière pour moi. » Et Dieu, il va multiplier les petits hasards pour m'amener jusqu'à une nouvelle église avec ma famille. Et dès notre première arrivée dans cette église, avec mon mari, avec mes enfants, on va tout de suite s'y sentir bien. C'est vraiment comme une nouvelle famille. Au point où, au bout de quelques mois, je vais voir mon mari s'acheter sa première Bible. Je vais voir mon fils aîné commencer les études bibliques et puis se baptiser en décembre dernier. Et moi, je vais voir Dieu commencer à me guérir. Il va guérir ma foi en même temps qu'il guérit mon trouble anxieux, en me rappelant en fait ma valeur, parce que le premier culte que j'entends dans cette nouvelle église, elle est sur mon identité en tant qu'enfant de Dieu.
3: Amen.
2: Et je me rappelle rentrer et passer une soirée à remplir une double page de tous les adjectifs qui me définissent en tant qu'enfant de Dieu. Et il n'y en a pas un négatif, il n'y en a pas un qui me bannit en fait. Et je vais tous les noter, et Dieu il va me guérir au travers de ça, et quand les doutes ou les angoisses elles revenaient, je me rappelais quelle valeur j'avais aux yeux de Dieu. Toutes ces années, en fait, je me suis focalisée sur moi pour savoir est-ce que je suis digne. Je regardais mes défauts, je regardais mes péchés. Et en fait, je n'avais pas compris que c'est Dieu qu'il fallait que je regarde. C'est à travers lui que je suis digne, ce n'est pas du tout à travers moi. Et Dieu, il m'a vraiment accompagnée chaque jour. Alors, est-ce qu'aujourd'hui, c'est l'autoroute de la confiance ? Non, il arrive en fait d'avoir encore des moments de doute, des moments où on regarde le passé, où on se regarde soi, on regarde ses péchés, et on doute. Au point que cette semaine, j'ai failli annuler ce témoignage en me disant « Non, qu'est-ce que tu fais là ? C'est pas du tout ta place, ma grande !» Et finalement, je suis là, et je le fais parce que même si on continue d'avoir ce genre de failles, elles prennent plus la même place qu'avant dans mon cœur, parce que Dieu, il a vraiment semé dans mon cœur cette certitude-là qu'il ne demande pas d'être parfaite, il me demande d'être sincère. Mon cœur, il est sincère, même quand je chute, je reviens à lui, et ça me permet de me raccrocher à lui. Alors quand vraiment les doutes et le poids y viennent, j'essaye de me rappeler que ce n'est pas une histoire de mérite entre Dieu et moi, c'est une super histoire d'amour.
0: Kaïk, on a envie d'entendre maintenant ce que tu pourrais nous partager autour de ta thématique.
3: Oui, merci beaucoup déjà à Marine pour les témoignages. Je pense que c'est vraiment quelque chose de puissant. Et voilà, je vous ai dit que j'aimerais parler un peu de notre identité en tant qu'humain selon la Bible. Et je ne sais pas si vous avez déjà regardé toute la série des films que ça s'appelle Toy Story. Voilà, c'est un dessin que ça lance depuis les années 2000, je pense. Et dans un des films, il y a l'histoire des Forky, c'est littéralement une fourchette. Alors, si vous allez regarder, voilà, c'est une petite fourchette. Et j'ai trouvé, le moment que j'ai regardé ces films, j'ai vu quelque chose de spécial dans cette métaphore, en fait. Parce que Forky, il est un jouet, mais un jouet que son propriétaire, disons, qui s'appelle Bonnie, il va ramasser des trucs de la poubelle pour faire son jouet. Et du coup, elle va coller, bricoler, créer des choses. Et finalement, elle va créer une fourchette qui est assez moche, quand même, j'ose dire. Ça devient son jouet préféré. Il y a une valeur vraiment immense pour Bonnie. Et puis, il y a toute la thématique du film qui va se développer. Et moi, j'ai vu là-dedans un peu peut-être les sentiments que nous pouvons avoir d'être peut-être un jouet cassé, sans une valeur vraiment devant notre famille, nos amis, devant Dieu. Et pour moi, ça me touche spécialement parce que je regarde les textes d'Ésaïe 64, le verset 7, qui s'est écrit « Pourtant, Seigneur, tu es notre Père. Nous sommes l'argile et tu es notre potier. Nous sommes tous l'œuvre de tes mains. » Et pour moi, dans ce verset, il y a quelque chose de puissant parce que ce verset me montre à moi que je ne suis pas un jouet sorti de la poubelle, que je ne suis pas simplement un être humain à hasard comme ça, mais que je suis quelqu'un qui est Père, que Dieu a créé en tant que potier. Ce symbole du vase de l'argile, c'est vraiment quelque chose qui me touche parce que ça montre les soins que Dieu a mis en créer chacun d'entre nous. Et je m'identifie beaucoup alors avec cette histoire des Forky. C'est amusant parce qu'on regarde qu'après, à un certain moment, il va se voir lui comme étant un jouet de valeur pour Bonnie aussi. Tandis qu'avant, au début du film, il voulait tout en retourner à la poubelle. Parce qu'il est sorti de la poubelle, alors je suis poubelle. Et à un certain moment, il y a ces clics dans sa manière de réfléchir. Je ne suis pas un jouet qui vient de la poubelle, je suis un jouet qui a une valeur inestimable pour cette personne-là qui est Bonnie. Et je pense que ces textes-là apportent quelque chose dans ce sens. Et ça me fait me rappeler en fait que nous sommes en communion avec le Père, en communion avec Dieu, et pas avec lui. Pas qu'avec lui en tout cas. Et donc, tout comme Forky, je pense qu'on vit en communauté. Et donc Dieu nous a créés en tant que corps. Et Paul, il va dire ça dans 1 Corinthiens 12, parce qu'il va dire que nous sommes tous mis dans un corps par le Christ. Alors un corps, il a plusieurs membres, mais ça fait partie d'un corps. Et moi, je vois cette dynamique des liaisons entre les personnes, entre chacun. Parce qu'en fait, on fait partie d'un corps, et ces relations-là que nous avons, ça fait aussi partie de notre identité. Et ça vous dit encore plus que ce que j'ai fait aujourd'hui pour mon prochain, il y a un impact, soit négatif, soit positif dans la vie de tout le monde qui rentre en contact, en fait. Et voilà, donc j'ai je trouve que c'est intéressant cette partie-là pour finalement m'apprendre déjà l'humilité, de savoir que ma valeur n'est pas centrée sur moi, sur ce que j'essaie faire ou pas, sur mes compétences à moi, mais en fait ma valeur vient de Dieu, parce que c'est lui qui m'a créé. Et ça fait un rappel à Genèse 1, 27, que Dieu nous a créés à son image. Et donc nous sommes tous à l'image de Dieu, en même temps que nous devons être humbles pour se dire « Moi, je n'ai pas de valeur, mais j'ai une grande valeur en Christ. J'ai une grande valeur en Dieu. »
0: Tu disais, Forky a découvert finalement sa place à un moment donné, hein, avec Bonnie. Il n'est plus en train de se jeter dans la poubelle. Il commence à se dire, ah, ben, je commence à être un objet de valeur. Nous aussi, on a une place unique dans la vie des autres. On fait partie de la vie des autres. Et puis, on est dans les plans parfaits de Dieu. Comment est-ce que tu perçois, toi, cette idée?
3: Sincèrement, je pense que j'ai évoqué l'idée du corps. Voilà, on fait partie d'un corps qui a plusieurs membres. Et je pense que chaque personne intègre ses corps. Et donc, les corps, ils travaillent ensemble, bien que parfois ça ne marche pas bien, bien que parfois on est plus à l'aise avec le bras droit que le bras gauche, je ne sais pas. Mais cette partie du corps, je pense que ça signifie en fait la relation que nous avons entre nous et donc l'impact que je peux avoir dans la vie de chacun. Et il y a ces textes d'Éphésiens aussi que je trouve intéressant parce que Paul, il va dire qu'il va reprendre encore la question d'ouvrage. Nous sommes les œuvres de Dieu et qui nous a créés pour des bonnes œuvres. Alors moi, je tiens toujours en compte je suis créé pour des bonnes œuvres. Pour mon prochain aussi, pour ceux qui sont autour de moi. Donc cette relation de corps et de vivre en communauté, je pense que ça pose aussi des bases pour que nous puissions connaître notre identité.
0: Ok. Parfois, on se considère, comme on le disait, comme cette petite fourchette avec tellement d'imperfections, un petit peu bricolée comme ça, bras cassés. Comment est-ce qu'on peut se considérer finalement comme une œuvre précieuse de Dieu?
3: Ouais, et c'est vrai, on a tous nos défauts et nos qualités, alors personne n'est parfait.
2: Comment ça? Première voilà. Babel.
3: Tu n'es pas parfait, Amandine, tu savais ça? Ah, oui. Sauf Dieu, il est parfait, et pourtant il a créé des êtres qui pourraient être parfaits, mais voilà, ça c'est une autre histoire. Mais je vois vraiment, ça me touche le texte des psaumes 139, parce que David va dire, voilà, je suis une créature merveilleuse. Et attends, mais toi, tu dis que toi-même, tu es une créature merveilleuse. Et je trouve que ça, c'est intéressant parce qu'en fait, il met après qu'il va dire, 139, verset 14, « Tes œuvres, en parlant des yeux, tes œuvres sont admirables. » Alors, moi, je suis merveilleux, moi, je suis précieux, encore une fois. Pas parce que moi, j'ai de valeur en moi-même, mais parce qu'il y a un créateur qui a mis tout son amour en me créant, en rêvant peut-être avec moi. Je trouve ça joli parce que voilà, ma valeur, je suis précieuse, je suis précieux malgré mes défauts, malgré qui je suis, parce qu'en fait, c'est Dieu qui m'a créé. Et je trouve ça peut-être l'image la plus impactante que la Bible nous raconte aujourd'hui.
0: Ouais, ça vous parle aussi?
2: Moi, je me demandais quel conseil on peut donner à l'auditeur ou à l'auditrice, parce que des fois, c'est très théorique. Tu vois, j'ai entendu ce sympathique pasteur qui dit que dans la Bible, Dieu considère que je suis un être précieux. Top, mais moi, c'est pour les autres, comme disait Marine, mais pas pour moi. Comment, finalement, très concrètement, je suis cet auditeur? Enfin, moi, je me dis moi-même. Franchement, des fois, c'est très théorique, mais comment j'arrive à... Enfin, comment Dieu y fait, finalement, pour que cette vérité, parce que c'est une vérité, je la fasse mienne?
3: Oui, alors, je pense que ça va résonner pour chacun d'une manière différente. Hein, voilà. Chacun a son propre parcours, mais je prends l'exemple peut-être du témoignage de Marine. Elle s'est dit, voilà, je ne suis plus digne de rentrer dans la chapelle, mais moi, j'ai une qualité que c'est peut-être aider les autres, à travers ADRA, à travers des services sociaux.
2: ADRA, c'est une association, pour ceux qui ne connaîtraient pas.
3: Une association d'aide aux personnes. Et puis, je pense que chacun, que tout le monde peut faire cette démarche de regarder en soi et voir quelles sont mes qualités, quelles sont les choses que je peux mettre à disposition pour que Dieu puisse travailler. Et par son témoignage, on voit qu'à partir de cela, Dieu il peut créer d'autres choses, il peut créer d'autres sentiments. Donc à partir de cette démarche qu'elle a mise en œuvre, je vais mettre ce que je vais faire à disposition. Dieu a créé quelque chose dans son cœur, et au fur et à mesure, elle a pu voir finalement, moi je suis un enfant de Dieu. Donc en faisant cette réflexion personnelle, qu'est-ce que moi je peux faire pour mettre à disposition mes talents, mes qualités devant Dieu?
0: Ok. Merci.

0: Si tu nous rejoins maintenant, je te souhaite la bienvenue dans notre émission Boost Espoir. On vient juste d'entendre notre invité Kaïk Eddy Carvalho sur la thématique. Comment tu pourrais la résumer ? Notre identité ?
1: Alors, sincèrement, en quelques mots, notre identité en Christ.
0: Ok. Voilà.
1: Tout ce que nous sommes, tout ce que nous pouvons être, c'est en Christ.
2: Le regard que Jésus pose sur toi, peut-être.
1: Exactement.
0: Alors, on va faire un tour de table, c'est ce que je vous propose. Voilà, pour un échange informel sur comment on l'a ressenti, vécu, ce qui nous titille un tout petit peu dans ce qu'on a pu vivre jusqu'à maintenant.
3: Très bien.
2: Moi, j'ai été interpellée, je connais bien ce dessin animé, de moi et de mes enfants après, parce qu'on a quelques années d'écart. Et quelque chose qui me marque dans les premiers dessins animés, c'est que le jouet préféré du premier enfant, c'est Woody, le fameux cow-boy. Et dans ce dessin animé avec Forky, c'est quand cette fameuse fourchette se jette à la poubelle, c'est ce Woody qui va la chercher sans cesse dans la poubelle et essayer de lui apprendre « mais tu as de la valeur » et il lui rappelle, alors qu'il sait qu'il ne va lui-même plus être le jouet préféré, c'est cette fourchette qui est le jouet préféré. Il y a une passation, il y a une bienveillance d'aller chercher l'autre et de lui rappeler sa valeur. Et quand tu parlais d'être une communauté, de faire église, je trouve qu'il y a vraiment aussi cette place qui est primordiale. Moi, j'en ai eu des Woody et j'en suis très heureuse de ces gens qui viennent et qui te rappellent ta valeur. Voilà.
3: Avec les nuances qu'il y a aussi du fait que tout le monde peut te dire que tu as de la valeur. Si à l'intérieur de toi, tu ne veux pas que l'esprit fasse son œuvre, ou je ne sais pas si c'est bien tourné, mais du moins... Enfin voilà, il y a aussi la responsabilité en tant qu'Église d'avoir ce regard bienveillant et cet amour. Et en même temps, on est aussi limité. Et c'est aussi comment Dieu... Et c'est là où je te demandais finalement comment... Je pense que Dieu peut faire ce miraculeux d'aller cheminer pour que chacun d'entre nous puisse accepter cette réalité.
0: Un travail de restauration, de réparation, tout ça.
1: Et je pense de prise de conscience aussi. Parce que j'ai dit, hein, personne n'est parfait, mais personne n'est fait qu'il y ait des défauts. Le monde a ses qualités et savoir identifier et exploiter même ces qualités peut nous aider à construire notre identité. Et donc, voilà, moi j'ai plein de défauts et je m'efforce à chaque fois de savoir quelles sont mes qualités. Parce que si on se concentre sur nos défauts, voilà, on va vite faire shooter dans une dynamique très, très triste même.
3: Moi, ça me fait penser du coup au lien avec la louange. Bon, alors, je suis peut-être déformation professionnelle, étant, c'est mon ministère à côté de vivre et d'accompagner les gens dans la louange. La louange, c'est quand on dit du bien de Dieu. Et en fait, quand on prend du temps à louer, c'est ce qu'on fait en communauté, ce qu'on fait aussi seul. On fait quoi ? On se rappelle de qui est Dieu. On change de focus, un peu ce que vous disiez tout à l'heure. Et parce que je me rappelle que Dieu est grand, parce que je me rappelle qu'il est fidèle, parce que je me rappelle qu'il est bon, ça me permet de me dire « Ah punaise, si lui m'aime et me voit comme son enfant, ça dit quelque chose. Donc du coup, je devrais écouter son opinion plutôt que la mienne. » D'où le fait, pour moi, peut-être une des clés en réfléchissant à la question que je posais, c'est aussi « Va chercher qui est Dieu, va dans la Bible, et puis va louer. Va louer ton Dieu et tu verras que dans la louange, il va se passer quelque chose. Dieu va pouvoir te mettre en toi des vérités que tu ne pensais pas être en mesure d'accepter. Je ne sais pas, hein.
0: Alors ça, moi, ça m'intéresse particulièrement, cette idée d'aller chercher dans la parole de Dieu. On fait un travail avec Marine depuis quelques temps sur des recherches bibliques, etc. Et puis, on a mis beaucoup en évidence la thématique de l'identité. Donc, on a un peu souligné des versets de la Bible où Dieu parle de notre identité, de comment il nous voit, de comment on est aimé, de comment on est choyé, chéri, etc., comment il nous pardonne. Et puis, de pouvoir avoir la possibilité, une fois qu'on a pu chercher dans la Bible et qu'on a pu noter quelque part dans un carnet ou autre, ces vérités-là sur notre identité. Moi, j'ai besoin des fois, quand je me sens un peu nul, incapable, j'ai encore chuté dans un truc mince, encore tombé dans le panneau. Ça me fait du bien, ça me fait du bien de retourner dans ces versets, de me dire, ok, attends, il y a plein, toutes ces voix dans ma tête qui sont en train de me rappeler hein, à quel point je suis nul et pas capable et que ça ne fonctionne pas. Mais que dit Dieu de moi ? Qu'est-ce qu'il a envie de me dire ? Et ça me fait énormément de bien de parcourir dans la Bible ces versets où je fais un genre de cure de versets sur mon identité. Au début, c'est difficile. Hein. C'est vrai, j'avoue que j'en suis pas totalement convaincue, mais à force de les lire, j'essaie de m'imprégner de ces choses-là et dire ok Seigneur, il faut que ça fasse son travail dans ma vie quoi. Ce travail où c'est pas juste je suis en train de lire, mais j'ai besoin de le vivre, j'ai besoin de le sentir, j'ai besoin de le ressentir. Et ça, c'est une piste en tout cas qui me fait du bien.
2: Ça me parle beaucoup ce que vous dites, parce que quand j'ai eu ce rapprochement avec Dieu, j'ai jamais été autant dans la lecture de la Bible, autant dans la louange. J'ai jamais eu... En fait, j'ai connu une intimité que je connaissais pas jeune avec Dieu. Et ça m'arrivait quand je me réveillais. Avant, quand je me réveillais le matin, la peau me brûlait. C'était une sensation que les nerfs me brûlaient à cause de l'anxiété. Et suite à ça, je me réveillais le matin, et soit j'avais un verset, mais tout de suite, qui me revenait avant de savoir quel jour on est et si j'étais à l'heure, ou alors j'avais une louange dans la tête, mais comme un chant que je me serais passé en boucle. Et je me réveillais et j'avais ça. Et je disais, bah, merci Seigneur. Vraiment, il savait aussi venir utiliser ça et que ce soit la première pensée quand tu ouvres les yeux le matin. Voilà, c'est quelque chose qu'on vient, qu'on va lire ou chercher nous. Et après, Dieu, il sait le diffuser dans nos vies, en fait.
1: C'est joli, ça. Je pense que, voilà, alors quand on part en quête de Dieu, en fait, on part en quête de nous-mêmes. On va découvrir qui nous sommes. Et c'est merveilleux ça, parce que ça montre une intimité profonde entre créateur et créature. Et ça, pour moi, ça montre vraiment que Dieu, il veut plus que tout, peut-être, avoir une relation avec nous. Et à travers cette relation, il y a des merveilleuses choses qui vont se passer, compris moi, découvrir qui moi je suis. Moi, voilà, c'est... J'ai fait ces parcours aussi, hein, je pense, comme tout le monde.
3: Je crois que tu as dit pour moi quelque chose qui est très important, c'est qu'il est créateur et je suis créature. Et je lisais dernièrement un bouquin où le monsieur il parlait justement des luttes qu'il avait avec la même thématique et il disait, mais le héros dans ma vie, c'est Jésus, c'est pas moi. Ouais. Et en fait, ça, c'est contre complètement comment la société nous invite aujourd'hui à penser où on est le héros de notre propre vie, nanana. Mais en fait, ça l'a libéré de la culpabilité et de il faut que je sois, il faut que j'arrive à. En fait, Dieu, il est ce qu'il est.
1: Tout à fait.
3: Et ouais. Comme il m'aime, et comme il est mon créateur, je suis sa créature, je peux être serein en lui, me réconforter en lui, quoi. Lui, il va me faire cheminer.
1: Et ça enlève la culpabilité et aussi ça ouvre les horizons. Parce qu'en fait, je suis avec Dieu. Alors, je peux être quelqu'un de vraiment merveilleux, quelqu'un de vraiment bienveillant. Je peux vraiment être peut-être la meilleure version de moi-même. Parce que je suis avec Dieu, alors tout est possible.
0: C'est beau ça, la meilleure version de moi-même. Merci en tout cas pour ces échanges. Moi, je me tourne vers toi, chère auditrice, cher auditeur. Comment, à la lumière de ces regards croisés, ce sujet te rejoint dans ta situation de vie? Comment Dieu, avec son amour aussi, vient traverser ton identité, tes failles, te rappeler qu'il t'a aimé, qu'il t'a désiré, qu'il a des plans de paix pour ta vie, qu'il t'a déjà pardonné, qu'il te choisit, qu'il te propose une relation, un partenariat pour toute la suite de ta vie? Moi, je trouve ça assez puissant.

0: chronique surprise pour moi aujourd'hui. Je suis très très contente parce que je vais vous partager une pépite que j'ai découverte sur Instagram. C'est un texte pile poil en lien avec notre thématique. Il est écrit par une jeune femme qui s'appelle Carla.rdv, si vous la cherchez. C'est une influenceuse chrétienne qui, voilà, que tu peux trouver sur Instagram, sur TikTok également. C'est une jeune fille qui ne sait pas trop quoi faire de sa vie et qui prend quelques mois sabbatiques pour réfléchir sur son avenir à un moment donné. Et elle réalise qu'elle a deux passions, Dieu d'abord et puis l'art. Et elle se dit, mais qu'est-ce que je vais pouvoir faire avec ça? Mais finalement, mais si je combinais les deux? Et elle décide de se lancer, elle va réaliser des illustrations chrétiennes qu'elle finit par vendre, elle ouvre une boutique en ligne, enfin bref, et ça fonctionne. Et elle en est très heureuse. Et donc à ses heures perdues, si on peut dire ça comme ça. Hein. Elle poste Carla régulièrement sur les réseaux sociaux des contenus pour ses presque 300 000 abonnés aujourd'hui. Et c'est sur la base du psaume 139 dont tu nous parlais tout à l'heure, Kaïk, qu'elle propose ce texte qui s'intitule, qui a pour titre en tout cas « Pardonne-moi ». Et je vais commencer. « Seigneur, pardonne-moi pour ces fois où je n'ai pas aimé être moi. » Ces fois où j'ai passé des heures entières à regarder mon reflet en dépréciant chaque aspect de ce corps que tu avais pourtant façonné avec tant d'amour et tant de fierté, que tes mains avaient minutieusement sculpté jusqu'à la plus délicate courbe afin de laisser ton image se refléter.
1: Pardonne-moi pour ces moments où je me suis comparée à autrui en songeant « J'aimerais être comme elle et pas celle que je suis. » Alors qu'en me regardant, tu pensais « Je t'ai fait unique pour que tous sachent que tu es ma fille. » Il y a eu également ces fois où je me suis surprise à critiquer ma personnalité. Je suis trop sensible, bien trop paisible, excessivement émotive. Tandis que chacun de ces attraits avait été soigneusement placé là pour faire de celle que je suis, moi. Je te demande pardon de m'être pensée parfois trop ou pas assez, alors que tu avais passé tant de temps à me créer, me corriger, me peaufiner, rêvant du jour où je pourrais t'entrevoir dans chacun de mes rires, sourires, fossettes, pommettes, ou encore dans chaque once d'humour, d'amour, de joie, d'émoi. Car finalement, tout ce qui me définit moi, c'est ce qu'un jour le Créateur de l'univers a souhaité que je sois.
0: Amen. J'aimerais t'inviter maintenant à un temps de prière. Notre Dieu, nous venons vers toi avec des cœurs, des cœurs ouverts. Nous voulons reconnaître que chacun de nous, comme Forky, a parfois du mal à comprendre sa valeur, sa place dans le monde. Mais nous avons découvert, grâce à toi, que tu nous as créés avec une intention unique, avec beaucoup d'amour. Et c'est vrai que chaque blessure que nous portons, chaque doute qui nous habite peut parfois nous éloigner de cette vérité, de cette identité que tu viens déposer en nous. Alors on t'invite maintenant, Seigneur, à venir restaurer les blessures de notre passé. Viens nous aider à nous libérer des doutes, de nos échecs, du regard des autres. Fais-nous sentir maintenant ta présence à nos côtés. Et rappelle-nous notre identité, qui nous sommes en toi. Aide-nous, Seigneur, à redécouvrir notre valeur intrinsèque. Et donne-nous chaque jour une occasion de briller, de trouver notre place dans ce monde. Nous voulons reconnaître avec plus de justesse notre dignité et celle des autres et participer à bâtir un monde où chacun va trouver sa valeur et le but que tu nous as confié. Merci, Seigneur, pour ton amour, pour ton soutien aujourd'hui et tout au long de notre vie. Amen.
2: Amen. Amen.

0: Amandine, je me tourne vers toi, je t'attends un peu au tournant avec cette chronique. J'ai envie d'être un peu bousculée, mais allez, avec bienveillance quand même. Disons mise en mouvement, si tu veux bien. Eh bien. Et toi Marine, t'es prête aussi?
1: Ah, toujours prête.
0: Alors c'est parti, qu'est-ce que tu nous proposes pour cette semaine?
1: Bon, alors déjà, je te propose, cher auditeur, chère auditrice, un petit temps d'introspection authentique et sincère. Déjà, prendre le temps en soi, c'est un défi. Quels sont tes petits ou gros défauts, ou quelle est ta particularité ou une différence chez toi que tu as pu vivre comme un défaut ou un frein? Alors, au-delà d'être lucide devant Dieu, l'idée, ce n'est pas de s'auto-flageller, mais de les présenter à Dieu en lui demandant de les transformer pour que ces défauts, cette différence, deviennent un outil pour sa gloire. Si, si. Alors attention tout de même, ce genre de demande, c'est pas à prendre à la légère parce que Dieu entend et Dieu pourvoit de manière parfois surprenante, déstabilisante,

0: de l'action, ça va peut-être piquer, cher auditeur, si tu n'as pas l'habitude. Mais je crois, comme le dit Amandine, que si tu t'attelles à cet exercice-là d'introspection devant Dieu en toute authenticité, Dieu va pouvoir transformer ses failles, ses particularités en or, hein, finalement. Fais-lui confiance. Et comme moi, je m'engage pour cette semaine à faire cette action. Ose-la aussi. Nous arrivons à la fin de notre émission Boost Espoir. Quel plaisir d'avoir partagé cette thématique ensemble. Merci à toi, Kaïk, de l'avoir initiée.
1: Merci à vous. Merci à vous pour l'invitation.
0: Je te souhaite à toi et à ta famille en Valais une belle semaine dans la pleine exploration de votre valeur. On te retrouve en tout cas la semaine prochaine.
1: Oui, si Dieu veut bien, j'espère.
0: Yes. Tu serais d'accord en une phrase de nous révéler la thématique?
1: Une phrase? Alors, qui ferait Jésus-Christ?
2: Waouh. Que ferait Jésus-Christ?
1: Du Christ.
2: Ah, qu'est-ce qu'on ferait? Que ferais-je du Christ? Voilà. Ça me ferait réjaimatique, ça.
0: On se réjouit. Rendez-vous la semaine prochaine. Merci Amandine, merci Marine pour ces chroniques qui sont pétillantes, qui font du bien. On a eu de la joie de vous avoir sur cette émission.
3: Merci Marina.
0: Merci. Comment tu t'es sentie Marine alors?
3: Très à l'aise. Un vrai moment plein de richesse. Merci beaucoup pour tous vos partages. Très enrichissant.
0: Super. Tu reviendras la semaine prochaine?
3: Ah avec ce thème-là, je... C'est issu.
0: Tu veux trop savoir ça? Essaye, oui. Alors, auditrice, auditeur, merci pour ton écoute, pour ta fidélité. On se retrouve la semaine prochaine avec la même équipe. À bientôt.
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2: Doué et gratifié. Nous marmonnons chanceux lorsque la balle de notre rival tombe dans le trou à 15 mètres de distance. J'aimerais être à ta place, grommelle-t-on lorsque notre collègue obtient une belle promotion et le bureau d'angle avec vue. Nous murmurons « ça doit être bien » lorsque la voiture que nous ne pouvons pas nous offrir est garée de l'autre côté de la rue tous les soirs. Mais qui est le plus chanceux? Celui qui gagne une partie de golf ou qui grimpe les échelons au travail? Ou celui qui reçoit le cadeau de Dieu, le bonheur pour toujours? Si l'on fait le compte de tous les avantages, rien n'arrive à la cheville de la nouvelle vie qui nous est donnée en tant que croyants.
1: Puisque nous avons été rendus justes aux yeux de Dieu par la foi, nous avons la paix avec Dieu à cause de ce que Jésus-Christ, notre Seigneur, a fait pour nous. Grâce à notre foi, le Christ nous a amenés à ce lieu de privilège non mérité où nous nous trouvons maintenant.
2: C'est l'amour et non la chance qui nous rend riches en grâce.
1: À tous ceux qui ont cru en lui et l'ont accepté, il a donné le droit de devenir enfant de Dieu.
2: Recevez le cadeau qui vous est offert. Restez dans la grâce.
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0: On n'arrête pas la pensée et encore moins celle de Vincent Lafargue. 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
1: Dans la lettre aux Colossiens, au chapitre 2, la fin du verset 7 nous dit ceci « Agissez en adressant à Dieu de nombreuses prières de reconnaissance ». Il y a de multiples sortes de prières, il y a mille manières de s'adresser à Dieu. Mais la prière de reconnaissance n'est en général pas celle qui nous vient à l'esprit en premier. Débordé de reconnaissance, débordé d'actions de grâce, commencer une prière par dire « merci » plutôt que par une demande, voilà ce qui rend meilleur nos prières, jour après jour.
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1: Bienvenue dans ce nouvel épisode de Gospel Concert Live, dédié à Rustaf, chanteur de gospel américain. Rustaf a interprété divers styles musicaux au long de sa carrière, allant du rhythm and blues à la country contemporaine et au gospel traditionnel. Rustaf a été membre du Gather Vocal Band. Artiste solo, auteur-compositeur, on lui doit le titre de We Will Stand ou encore Praise the Lord, plusieurs fois récompensé de Dove et Grammy Award. Fils d'un père pasteur, violent et alcoolique, et d'une mère qui travaillait dans les champs de coton, Russ a connu une adolescence difficile entre violence physique et verbale de ses deux parents. Il se réfugiait dans la collection d'albums de gospel noir de sa mère. Toute musique profane lui était interdite, comme les journaux, les magazines et la télévision. À 11 ans, la pratique de la guitare et du chant lui servait d'échappatoire aux conflits familiaux. À 16 ans, Rustaf crée un groupe Sounds of Joy, groupe qui se produit au lycée et qui lui donne l'occasion de partager sa foi. Dans les années 70, son groupe Sounds of Joy assure la première partie de la formation chrétienne en vogue, les Imperials. En 1976, Rustaf rejoint le groupe Imperials comme chanteur principal. Il y est resté 5 ans, la période reconnue la plus faste des Imperials, 3 Grammy Awards, 5 Dove Awards. L'alcoolisme inhérent à la dynamique familiale antérieure avec son père est devenu une partie intégrante de sa vie. Mais Rustaf a vaincu son alcoolisme grâce à une thérapie chrétienne. Sa carrière de chanteur solo, c'est plus de 12 albums, 2 Grammy Awards, 5 Dove Awards. Âgé aujourd'hui de 71 ans, il continue de se produire de temps en temps lors des réunions Homecoming de Bill Gather. Je vous souhaite un bon moment avec Rustaf.

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1: J'étais confronté à des images à caractère sexuel et je suis retombé dans un comportement addictif et ça a pris des années pour en sortir. Après toutes ces années où c'était très difficile, m'a permis de comprendre aussi que la pornographie et que les dépendances étaient un problème complexe.
0: Les porn addicts, ou pour parler français, les accros au porno, se comptent par millions dans le monde. Pourtant, très peu osent ouvertement parler de cette dépendance. Eh bien, dans C'est vous l'histoire, aujourd'hui, on a choisi d'aborder de front le sujet de la pornographie en compagnie de Nicolas Frey, ingénieur des médias. Il exerce son métier en Suisse, il est marié, jeune père de famille, et il anime régulièrement des ateliers intitulés « 90 jours pour abandonner la pornographie ». Nicolas répond aux questions de Christine Raymond.
2: Alors, il y a beaucoup de spécialistes hein, qui s'expriment sur la question de la pornographie. Il y a des sociologues, il y a des sexologues, des spécialistes de l'addiction, etc. Mais un ingénieur des médias qui se consacre à ce sujet, c'est moins commun, on va dire. Alors, Nicolas, qu'est-ce qui t'a amené personnellement à ça ?
1: Ce qui m'a amené à ça, personnellement, je crois que c'est mon vécu. C'est simplement d'y avoir été confronté pendant des années à cette pornographie, d'avoir été quelque part enchaîné par cette dépendance pendant plus de 10 ans, d'avoir régulièrement eu le besoin d'y retourner, de reconsommer des images, de regarder à nouveau des nouvelles choses, des choses toujours un petit peu plus cru, plus dérangeante au niveau de mon éthique. Et après, en être sorti, je me suis dit que ben voilà, il y avait quelque chose là, il y avait un enjeu majeur sur notre société, sur des vies. Et je me suis dit qu'il y avait quelque chose à faire. Et la pornographie, ben, elle se trouve sur Internet. Et je crois que c'est le lien avec l'ingénierie des médias. Les médias actuellement sont majoritairement en ligne et se développent en ligne. Et c'est vrai que du coup, j'ai certaines compétences en ligne aussi et une certaine connaissance de la sphère Internet. Et ça me permet de comprendre peut-être certains rouages aussi par rapport à cette problématique qu'est la pornographie.
2: Tu viens de parler des médias, d'Internet notamment, la découverte de la sexualité, elle se fait de plus en plus par le biais de la pornographie. À quel moment tu dirais que c'est devenu problématique pour toi ? À quel moment tu estimes que tu es devenu accro ?
1: Je pense que c'est devenu problématique avant que je devienne vraiment accro, en fait. Je crois que c'est surtout mon système de valeurs qui, premièrement, m'a rappelé qu'il y avait quelque chose qui n'était pas correct. Je pense que tout petit, en fait, ma maman, une fois, m'a dit « Ouais, la pornographie, c'est pas quelque chose de bien, c'est pas quelque chose qu'on t'encourage à aller regarder. » Et ça, c'est resté ancré en moi et je savais pas vraiment bien pourquoi. Mais je crois que c'est ça qui, au fond de moi, m'a toujours rappelé que c'était quelque chose qui n'était pas bon, soit pour moi, soit pour les gens. Enfin, je ne comprenais pas vraiment les enjeux. Mais je savais que c'était quelque chose qui n'était pas bon. Et très rapidement, au fait, quand j'y étais confronté de manière plus régulière, que j'ai fait le choix d'y retourner, c'est vrai que j'étais confronté à une tension en moi entre ce que je faisais et ce que j'avais envie de faire. Et ensuite, il y a eu une deuxième problématique qui est venue, c'est que quand j'ai souhaité arrêter, je n'en étais pas capable. Et que ça me demandait toujours plus souvent, et des images toujours plus violentes. Et ça, c'est quelque chose qui m'a bouleversé, finalement, au bout d'un certain temps. Malgré le fait que j'ai toujours souhaité arrêter, j'en ai jamais vraiment pris la pleine mesure, j'ai jamais vraiment mis des moyens concrets en place pour arrêter, parce que finalement, c'est quelque chose qui me plaisait bien aussi.
2: Nicolas, tu es marié à Yaël, vous avez co-fondé le collectif Innocence. Vous proposez notamment des ateliers 90 jours, 90 jours, pour sortir de la pornographie. Dans ce cadre justement des ateliers ou des rencontres hein, que vous animez autour du thème de la pornographie, c'est quoi les questions qui vous sont le plus posées ?
1: Je crois que plusieurs viennent avec ce désir de trouver la clé qui va les libérer, au fait, qui va pouvoir ouvrir leur cage et qui leur permettra du jour au lendemain de sortir libre. Et plusieurs viennent avec cette attente, et c'est vrai que au début, on doit leur faire comprendre que cette clé, on l'a pas directement, elle est pas là. Certaines fois, des gens sont libérés très rapidement, d'autres c'est un long processus. Et je crois qu'il y a cette attente là chez beaucoup de personnes, c'est d'être libéré instantanément. Je crois qu'il y a une attente particulière de pouvoir en sortir, mais il y a aussi le désir finalement de pouvoir comprendre ce qui les a amenés là-dedans. Et c'est vrai que c'est là qu'on les amène, c'est à essayer de comprendre, de trouver quelles ont été les situations, les circonstances, les vulnérabilités qui les ont amenés à tomber là-dedans et à développer une dépendance. Et je crois que du coup, on focalise, on met l'accent sur quel est le problème de base, qu'est-ce qui vous a amené là-dedans, et en résolvant ce problème de base, ça va les amener à la liberté. Et c'est pas une solution miracle, mais c'est une solution qui est durable.
0: Nicolas Frey le disait à l'instant, beaucoup voudraient pouvoir instantanément sortir de leur dépendance à la pornographie. C'est rarement le cas, mais ça arrive, Nicolas peut en témoigner.
1: À l'âge de 13 ans, j'ai pris la décision, j'étais assez jeune, mais j'ai pris la décision de suivre Jésus concrètement, de lui donner ma vie, d'essayer de faire comme les disciples l'ont fait, c'est-à-dire de suivre Jésus, de comprendre quelle était sa vie, et essayer de faire que ma vie ressemble le plus possible à lui. Et à ce moment-là, il s'est passé quelque chose d'assez incroyable dans ma vie. J'ai été instantanément libéré de toute envie de retourner regarder de la pornographie ou de même de me masturber. Et ça a été incroyable. Je pensais pas que c'était possible. Ça faisait déjà plusieurs années que je pratiquais ça, je dirais trois ans. Et du jour au lendemain, en fait, plus aucun désir, plus aucune envie. Et ça a duré des jours, des semaines, des mois. Et finalement, au bout de 6 mois, j'ai été confronté contre mon gré un petit peu à des images à caractère sexuel. Et ces images ont réveillé quelque chose. Et ça a remis en route tout un engrenage qui s'était stoppé pendant quelques mois. Et je suis retombé dans un comportement addictif. Et j'ai réalisé avec le recul au fait que j'étais tombé beaucoup plus profondément. Et ça a été assez difficile. Ça a pris des mois, des années pour réussir à en ressortir, à ressortir la tête de l'eau. Et c'est vrai que du coup, J'ai ces deux exemples. J'ai l'exemple où du jour au lendemain, j'en ai été libéré, ce que certains qui viennent à nos ateliers souhaiteraient. Et j'ai aussi l'autre exemple où finalement, il m'a fallu des années pour en sortir après. Ce que j'en tire comme leçon, c'est que si j'avais été libéré du jour au lendemain, j'aurais pas autant galéré à trouver la sortie et à remettre des choses en place. Et probablement que je serais pas en train de vous parler aujourd'hui. Parce que le fait d'avoir endurer toutes ces années où j'ai souhaité en sortir et où c'était très difficile, m'a permis de comprendre un certain nombre de fonctionnements que j'avais, comprendre aussi que la pornographie et que les dépendances étaient un problème complexe et que j'ai été amené à creuser par la suite et à découvrir un petit peu quels étaient les rouages là-dedans pour aider d'autres personnes à pouvoir faire ce même cheminement.
2: Tu disais juste à l'instant qu'il y a eu ce moment où tu as été comme libéré de toute envie, de tout désir. En décidant de suivre Jésus, on n'a plus de désir, on n'a plus d'envie.
1: Je ne crois pas qu'on ait plus d'envie ou plus de désir en décidant de suivre Jésus, vraiment pas. Je crois que c'était mon regard s'est porté vers quelque chose d'autre et ces désirs, ces envies, au fait, ont eu moins de place, simplement dans ma vie et mon attention était focalisée sur autre chose.
2: Sexualité touche quelque chose d'assez intime de notre être. C'est un peu le paradoxe de notre société. Plus on monte d'images et plus en même temps, on n'ose pas forcément se dévoiler de qui on est. Qu'est-ce qui a fait qu'à un moment donné, tu as osé en parler publiquement ?
1: Je crois que j'ai jamais osé en parler quand j'étais au fond de la dépendance. C'était trop gênant, c'était une forme de honte finalement, parce que tout le monde connaît la pornographie, mais tout le monde évite de dire que ça peut être une dépendance et que ça peut nous enchaîner. Et du coup, j'ai commencé à en parler à partir du moment où j'avais le désir de pouvoir aider des gens qui sont dans la situation dans laquelle j'étais. Et à ce moment-là, je me suis rendu compte que mon histoire allait probablement être une clé qui permettrait d'ouvrir d'autres cœurs. Et du coup, à ce moment-là, on a décidé, avec Yaël, d'en discuter avec les personnes qui nous étaient proches en premier, de pouvoir leur expliquer ce qu'était notre parcours avec nos parents, avec nos frères et sœurs, avec nos amis proches, pour qu'eux soient au courant de ce qu'on avait traversé. Suite à quoi, on a aussi accepté de parler publiquement en fait, de ce problème-là, parce que je pense que même si c'est un sujet qui est récurrent, peu de personnes ont le courage de parler de leurs problèmes aussi intimes. Je crois que c'est parce que finalement, on a de plus en plus de facilité à voir des corps, à montrer notre corps, et on a aussi toujours plus de facilité à cacher ce qui est au fond de notre cœur. Et c'est vrai que d'ouvrir son cœur, d'accepter de montrer ses faiblesses, de montrer ses difficultés, c'est pas quelque chose qui est très commun, qui est très habituel dans notre société. On a plutôt envie de montrer comment on est performant, comment on est bon, et finalement de montrer ses faiblesses, montrer ses échecs, ça renvoie à une forme d'imperfection, et ça, c'est peut-être pour certaines personnes, je pense que c'est difficile à gérer au niveau de leur estime personnelle, d'accepter de dire qu'ils ne sont pas parfaits et qu'ils ont des difficultés, même au niveau les plus intimes de leur vie.
2: L'être humain serait donc imparfait ?
1: L'être humain est effectivement imparfait, oui. On le voit, je crois, dans toute notre société, à beaucoup d'échelles. Même au niveau de notre couple, on le remarque. L'un et l'autre, on est imparfait et ça crée des tensions, ça crée des difficultés. Et en même temps, c'est aussi une des beautés, je dirais, des relations. C'est qu'on doit apprendre, on grandit à travers ces difficultés et ces divergences.

0: Il est temps de remercier Nicolas Frey d'avoir accepté de témoigner à notre micro. Pour en savoir plus sur les ateliers qu'il anime régulièrement, 90 jours pour abandonner la pornographie, rendez-vous sur le site internet innocence.ch. Et pour réentendre cette émission avec Nicolas et la faire connaître autour de vous, une petite visite sur notre site parole.fm. Radio Réveil, qui signe la préparation de cette émission, vous salue bien bas. À bientôt.
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1: La Bible en 1001 briques, un livre de Brendan Powell Smith. La Bible a été déclinée de 1001 manières, mais il n'existait pas encore une Bible illustrée grâce à des figurines Lego. Face à ce manque et fan des petites briques colorées, l'auteur a consacré 10 années à travailler sur ce projet d'illustration de la Bible à partir de Lego, et ce pour une unique raison: le monde doit connaître les écrits bibliques. Son objectif a donc été de présenter la Bible sous un angle nouveau et ludique, sans pour autant trahir le contenu. Par conséquent, tous les textes de cet album sont de vrais versets bibliques. Les chapitres et références ont été supprimés pour des raisons esthétiques, mais ils apparaissent en bas de page et sont consultables sur le site du livre. Ce travail de reconstitution, de mise en scène et de photographie est colossal. Plus de 2000 illustrations sont donc rassemblées dans les albums, en 2 tomes, de l'Ancien et du Nouveau Testament. Et l'histoire biblique se découvre comme une bande dessinée Lego. Brendan Powell Smith a accompli un exploit, tant par sa minutie que dans son souci de reproduire avec fidélité les écrits bibliques. De la création du monde au jardin d'Éden, en passant par l'arche de Noé, la tour de Babel, l'Exode, la vie du roi David, l'histoire de Jésus, les écrits de Paul, ces ouvrages reprennent toute la Bible. L'occasion rêvée de découvrir de façon ludique et souvent humoristique ces écrits parfois méconnus. Un travail exhaustif et méticuleux qui séduira petits et grands, croyants ou non-croyants. La Bible en 1001 briques, Ancien et Nouveau Testament, sont donc 2 livres écrits par Brendan Powell Smith et ils sont parus aux éditions Première Partie en 2017. Des livres pour vous faire du bien.
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0: 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Il est minuit. 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
2: Bonsoir à tous. Après le déraillement d'un train en Normandie, l'enquête s'est poursuivie activement ce dimanche, selon le procureur de Rouen. Il précise que les policiers ont procédé à de nouvelles auditions de témoins, mais aussi de premières victimes. De son côté, le ministre de l'Intérieur prévient qu'il faut rester extrêmement prudent. Aucune piste n'est exclue, déclare Laurent Nunez. C'est un procès attendu qui s'ouvre ce lundi à Paris, 8 ans après les attentats de Trèbes et Carcassonne. 3 accusés sont renvoyés devant la cour d'appel des proches du terroriste. Ils vont comparaître jusqu'au 9 octobre. Ces attentats avaient coûté la vie à 4 personnes, dont le lieutenant-colonel de gendarmerie Arnaud Beltrame. Le gouvernement planche sur le budget 2027. La porte-parole du gouvernement affirme qu'il n'y aura pas de gel du barème de l'impôt sur le revenu, car cela générerait mécaniquement une hausse d'impôt pour l'ensemble des Français. Maud Bréjon a aussi répondu à une question sur les retraités. L'effort central sera porté par l'État. Aucun retraité ne verra sa pension diminuer, assure la porte-parole du gouvernement. Manuel Bompard en tout cas annonce qu'LFI censurera le budget que présentera le gouvernement à l'automne, alors que le candidat Renaissance Gabriel Attal affirme qu'il le votera. Des élections législatives très disputées en Suède. Selon les premières estimations, l'extrême droite perd du terrain pour la première fois depuis 2010, alors que la gauche est en tête. Un nouvel épisode de chaleur attendu en France ce début de semaine. Un air chaud venu d'Espagne va remonter sur l'Hexagone jusqu'à mardi. Météo France annonce des températures moyenne de 28 à 32 degrés l'après-midi, du nord au sud, et des pointes autour de 35 degrés dans le sud-ouest et en Méditerranée. Pas de titre mondial pour les basketteuses françaises. Les Bleues disputaient leur première finale de Coupe du Monde ce dimanche. Elles se sont inclinées contre les États-Unis. Défaite 97 à 79 contre les Américaines, tenantes du titre. Les États-Unis décrochent un 12e titre mondial, le 5e de rang. Voilà pour l'actu.

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1: La Bible aux mille visages. Éric Denimal, bonjour.
2: Bonjour.
1: Nous sommes en ce moment en train de coller à l'actualité, puisque au travers de ces réflexions autour de la Bible que nous avons en votre compagnie, nous avons parlé de la Bible pour les nuls, le livre que, en tant que pasteur, mais aussi journaliste, vous avez proposé à la maison d'édition pour les nuls, que l'on connaît bien. Il vient de sortir, à la demande de l'éditeur, la Bible illustrée pour les nuls. J'ai eu l'occasion de l'avoir entre les mains, donc des photos couleurs, un texte en couleur également en partie, papier glacé, donc une nouvelle édition qui en fait aussi un très beau cadeau, ceci dit. Mais une édition également qui s'est renforcée d'un certain nombre de réponses à des questions qu'on vous avait posées, et notamment des personnages bibliques. Et la dernière de ces émissions qui présente cette Bible illustrée, ce sont sur les plus belles prières de la Bible.
2: Oui. Alors, il est clair qu'on a beaucoup plus de textes de prières dans l'Ancien Testament que dans le Nouveau. Dans le Nouveau, on va avoir effectivement des prières, mais peut-être pas des formules, peut-être pas des dialogues. Alors, il y a le Notre Père, bien sûr, hein, réponse de Jésus à la demande des apôtres, enseigne-nous à prier, parce que ils avaient remarqué sans doute la vie de prière de Jésus. Ils avaient remarqué que Jésus s'isolait souvent pour prier, et donc ils ne se sont pas posé la question de savoir, mais pourquoi toi tu pries alors que tu es le Fils de Dieu, et qui pries-tu? C'est une question que les théologiens se posent ensuite, en disant, mais si Jésus est le Fils de Dieu, qui prie-t-il? Et une prière de Jésus peut-elle ou pas être exaucée? C'est intéressant parce que une des prières les plus belles que Jésus ait pu prononcer, me semble-t-il, c'est celle que l'on trouve dans l'évangile de Jean au chapitre 17, la fameuse prière sacerdotale, cette prière qui est une prière, alors là on est en plein dans l'actualité, puisque c'est la prière pour l'unité. Je te prie pour qu'il soit un comme nous sommes un, etc. C'est une prière qui est extrêmement belle pour plusieurs raisons. D'abord parce que c'est la dernière dont on est trace, et puis surtout parce que Jésus fait une espèce de récapitulatif de sa mission. Il dit, voilà, je suis venu pour ça, je l'ai fait. Je suis venu pour rassembler ces personnes autour de toi, je l'ai fait. J'ai enseigné, je l'ai fait. Mais dans cette prière, il y a des choses qui me touchent beaucoup. Il y a par exemple un moment où il dit, Seigneur, rends-moi la gloire que j'avais lorsque j'étais auprès de toi. C'est au début de sa prière, et j'ai l'impression, quand j'entends ça, d'une espèce de... Alors ça, c'est le côté humain un peu de Jésus, une espèce de fatigue, en quelque sorte. Je suis fatigué de ces gens. Non pas fatigué parce qu'ils sont fatigants, mais je suis... C'est tellement triste la situation, c'est tellement difficile par rapport à la gloire que j'avais. Je suis

0: Je suis venu ici, mais c'est vraiment un abaissement. C'est vraiment un abaissement. C'est-à-dire que j'ai côtoyé les hommes, j'ai côtoyé la souillure des hommes, la méchanceté des hommes, la trahison des hommes, la mesquinerie. Enfin voilà, j'ai côtoyé tout ça. Et il va falloir que j'aille jusqu'au bout. Hein. C'est une mission extrêmement difficile, c'est une mission presque impossible, mais je suis en train de la réaliser. Mais ça, quand même, quelque part, c'est drôlement difficile. C'est quand même drôlement difficile d'aimer ceux qui ne sont pas aimables, aimer ceux qui ne sont pas dignes d'être aimés. C'est drôlement difficile. Mais pour rien au monde, je veux abandonner. Par contre, j'ai quand même un peu la nostalgie, si j'ose dire. J'ai un peu la nostalgie de cette gloire que j'avais quand j'étais auprès de toi. Alors rends-moi cette gloire. C'est assez émouvant comme situation. Et puis, alors voilà, ça c'est une très très belle prière où Jésus demande aussi l'unité, la fraternité entre les hommes, etc. Et la question que je posais tout à l'heure, est-ce que Dieu peut ne pas exaucer la prière? Vous savez qu'il y a des gens aujourd'hui qui disent, mais pourquoi prier pour l'unité des chrétiens? Quelque part, elle existe. Donc c'est pas la peine de la forcer, c'est pas la peine de demander, parce que ça sous-entend que la prière de Jésus n'a pas été exaucée. Alors, je vais pas épiloguer là-dessus, hein, c'est une question théologique difficile. Mais voilà, ça fait partie quand même de ces très belles prières. Alors, il y a une prière qu'on n'a pas réellement. Enfin, si, on l'a un petit peu, c'est une prière dont je ne parle pas dans la Bible pour les nuls, mais c'est cette prière aussi au jardin de Gethsémané. L'autre jour, nous parlions des lieux bibliques. Gethsémané est un lieu biblique important, ça veut dire le pressoir à huile, le côté pressoir, on le sent quand Jésus est écrasé. Si cette coupe pouvait s'éloigner de moi, mais non pas ma volonté, la tienne. Voilà, c'est aussi ça la prière, c'est aussi ce combat, c'est aussi être obligé quelque part de passer par ce moment-là où finalement on dit, voilà, mets-toi, voilà, c'est pour toi que les choses sont faites. Et puis voilà, donc il y a d'autres prières dans le Nouveau Testament qui ne sont pas vraiment formulées. Mais par exemple, je parle de ce que Paul pouvait dire, voici ce que je demande dans mes prières pour vous. C'est que votre amour grandisse de plus en plus, etc. Et donc, il écrit aux Philippiens et il dit, voilà, moi j'ai une prière pour vous, Philippiens, une prière d'intercession. Ce que je demande, c'est ça, c'est que vous soyez capable de discerner ce qui est bien, que vous soyez pur, irréprochable. Voilà, ça c'est ma prière.
1: Et justement, dans ces écrits de l'apôtre Paul, on a l'impression parfois qu'il se sent un petit peu pressé et bousculé pour que dans ses prières, il demande tout, en quelque sorte.
0: Oui.
1: Alors, je voudrais qu'on revienne, pour les quelques instants qu'il nous reste, sur la prière qui est une prière la plus connue, c'est celle du Notre Père, quand les apôtres, les disciples vont dire à Jésus, Seigneur, enseigne-nous à prier. En quelques mots, est-ce qu'il développe tout? Et qu'est-ce qu'il développe?
0: Alors, je pense pas qu'il développe tout, parce que elle est relativement courte, finalement, cette prière. Mais quand on analyse chacun des éléments de cette prière, on se rend compte que c'est un monde. C'est vraiment un monde. Ce qui est le plus fort, le plus remarquable, le plus révolutionnaire dans cette prière, c'est que le premier enseignement, c'est quand vous priez, dites Notre Père. Notre Père. Cette notion, c'est complètement nouveau. C'est-à-dire qu'à aucun moment dans l'Ancien Testament, Dieu est appelé Père. Personne ne l'appelle Père. Il est le Dieu redoutable, le Dieu des armées, le Dieu tout-puissant, le El Shaddai, tous les termes qui en imposent. Mais cette notion de Père, de proximité, de parenté, c'est complètement nouveau. Et si effectivement Jésus pouvait dire Père, dans le sens où il était le Fils de Dieu, ça se comprend, de père à fils. Mais d'un seul coup, il dit, mais vous aussi, vous avez le droit de dire père, parce qu'il est votre père. Et cette prière-là, cet enseignement-là, va d'abord dire, voyez la proximité. Retrouvez cette proximité. Dieu n'est pas un Dieu très haut, trop, c'est un Dieu qui s'approche. Souvenez-vous d'ailleurs, quelque part on pourrait le dire, souvenez-vous, quand Élie recherchait la face de Dieu, Dieu n'était pas dans la tempête, Dieu n'était pas dans le tremblement de terre, Dieu n'était pas... Non, il était où? Il était dans le vent fin qui arrive, là, cette brise légère. Il était là. Ce qui est un peu faux, parce que Dieu est aussi dans la tempête, Dieu est aussi dans le tremblement de terre, Dieu est aussi dans la fureur des éléments, en quelque sorte. Mais là où tu ne t'attendais pas à le rencontrer, il est aussi. Et voilà, notre Père qui est au ciel, que ton nom soit sanctifié, alors là le côté glorification de l'Éternel, pas de problème. Mais en même temps, ensuite, des choses quand même extrêmement, j'allais dire, redoutables. Pardonne-nous nos offenses, alors là c'est super, hein, comme nous pardonnons aussi à ceux qui nous ont offensés. Purée, si... Effectivement, je suis pardonné dans la mesure où je pardonne, je suis sûr que je ne suis pas pardonné beaucoup. Et c'est intéressant d'ailleurs, parce que dès qu'il a terminé cette prière, il revient sur la notion du pardon dans le texte, d'un air de dire, voyez, cette notion de pardon, elle est essentielle, essentielle. Comme Dieu vous pardonne parce que tous sont pécheurs, donc il vous pardonne, puisqu'il vous autorise à devenir fils, puisqu'il est lui-même pour vous votre père, ce pardon-là dont vous êtes bénéficiaire, c'est aussi celui que vous devez donner et que vous devez pardonner. Donner, pardonner, se donner, tout ça c'est vraiment la même chose. Et la prière c'est ça, c'est encore une fois une espèce d'abandon, d'abnégation pour rebondir et pour avoir ensuite le meilleur.
1: Merci de ce développement, Éric Denimal, puisque nous parlions de votre Bible illustrée, la Bible illustrée pour les nuls qui vient de sortir, avec notamment les plus belles prières de la Bible. Je vous remercie pour ces séries d'émissions, puis nous nous retrouvons prochainement pour sans doute parler encore de la Bible pour les nuls, à savoir un livre à mettre entre toutes les mains, et on peut dire sans modération. Au revoir.
0: Au revoir, merci.
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3: Ah, on voudrait toujours être heureux avec quelqu'un, quelqu'un qu'on aime, quelqu'un avec qui on se sent bien. Mais n'oublions pas que la meilleure façon d'être heureux avec quelqu'un, c'est d'apprendre à être heureux seul. Comme ça, la présence de l'autre est un choix, pas une nécessité. Parfois, on subit la présence de l'autre. On est avec lui, mais on sait très bien que c'est poussé par certaines raisons. Quand on est habitué à vivre seul et à être heureux seul, l'autre devient toujours un choix conscient, mais non pas une nécessité, non pas une obligation. Eh bien oui, la meilleure façon d'être heureux avec quelqu'un, c'est d'apprendre à être heureux seul comme ça. La présence de l'autre est un choix, pas une nécessité.
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2: Plumette veut briller, un livre de Brigitte Prados et Lara Claude. Plumette rêve de briller, de scintiller comme les étoiles qu'elle admire tant. Elle se trouve si terne en noir et blanc. Elle est prête à tout pour atteindre son but. Mais comment faire ? Alors, quand elle entend que la beauté extérieure vient de l'intérieur, une drôle d'idée germe dans sa petite tête de pie. Elle s'imagine qu'avaler quelque chose de brillant pourrait la rendre, elle aussi, resplendissante. Mais elle finira par découvrir ce qui lui donne véritablement de la valeur et apprendra à s'accepter comme elle est. Ce dernier livre pour enfants des éditions Palanquet est à nouveau une réussite. Cette courte histoire, destinée aux petits autour de 5 ans, veut leur faire découvrir que la beauté peut également venir de l'intérieur, pour peu qu'ils acceptent de se voir tels qu'ils sont. Avec tendresse et humour, fruit d'un beau travail d'équipe, cet album jeunesse permettra aux enfants de développer leur estime de soi. Enrichi de jolies aquarelles, voilà un bien joli ouvrage pour tous les parents et grands-parents qui aiment lire de belles histoires à la jeune génération. Plumette veut briller est donc un livre écrit par Brigitte Prados et illustré par Lara Claude et il est paru aux éditions Palanquet en 2026. Un livre pour vous faire du bien.
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2: Bonjour à tous et j'espère que vous avez passé une bonne semaine. Aujourd'hui, nous allons aborder le thème de l'évangile éternel. Nous avons abordé ce thème avec Élise Lazarus. Bonjour Élise, ça va ?
3: Salut Nafi, je vais très bien, merci.
2: Et avec le pasteur Camille Jethro.
4: Coucou Nafi, coucou tout le monde.
2: Ça va ?
4: Oui, en pleine forme, merci.
2: Alors, l'évangile éternel, ça me pourrait me faire penser à promesse. Pour ceux qui me connaissent, j'ai passé mon permis il y a 7 ans. Ça fait seulement 7 ans que j'ai mon permis. Mais avant ça, j'ai essayé au moins pendant 15 ans. J'allais à l'auto-école, j'ai pas été assez assidue. Et pourtant, tout le monde me disait « Mais tu vas l'avoir, tu vas l'avoir, tu vas l'avoir. » Et pour moi, c'était des promesses et encore des promesses. Je m'évertuais. J'arrivais pas à l'avoir. J'étais désespérée. J'ai eu un déclic et j'ai fini par avoir ce permis. Merci Mike, surtout je sais que tu regardes cette émission, parce que j'ai eu la bonne personne pour m'accompagner avec les bons gestes et la bonne compréhension. Et c'est là que j'ai compris que finalement, toute promesse peut voir son accomplissement. À quoi je souhaite en venir ? On va parler aujourd'hui d'un personnage, mais avant tout, je vais demander à Jethro de me lire, s'il te plaît, Romains 5, versets 6 à 8, s'il te plaît.
4: Romains 5, versets 6 à 8. Oui, quand nous étions encore sans force, le Christ est mort pour des gens mauvais au moment décidé par Dieu. Déjà, pour une personne juste, on ne serait guère prêt à mourir. Pour une personne qui fait le bien, on aurait peut-être le courage de mourir. Mais voici comment Dieu a prouvé son amour pour nous. Le Christ est mort pour nous et pourtant nous étions encore pécheurs.
2: Et il faut en prendre la dimension, hein. C'est pas rien. Hein. Le Christ est mort pour nous. Je sais même pas si on réalise ce qu'on lit et est-ce qu'on le vit. Alors, j'ai entendu parler d'un personnage qui s'appelle Martin Luther. Et j'aimerais, si possible, Élise, que tu nous décrives ce personnage.
3: Alors, déjà, c'est quelqu'un, il n'est pas tout jeune, hein. Il a vécu au XVIe siècle. C'était un moine catholique, parce qu'à cette époque-là, en tout cas dans l'ouest de l'Europe, il n'y avait que les catholiques qui existaient. Et c'était quelqu'un qui voulait vraiment faire plaisir à Dieu. Il était très, très assidu comme moine. Il a fait plein de choses. Moi, je ne fais pas la moitié. Hein. Il se levait à des heures, mais il allait prier toute la journée, même la nuit, il se levait pour aller prier. Il se privait de manger parfois. Il était vraiment tout le temps à dire « Je suis un pécheur, ce n'est pas bien ce que je fais. Je ne suis pas assez bien pour Dieu. » Mais il le vivait très mal. Il était vraiment angoissé de dire « Mais comment est-ce que je peux être sûr que je vais être sauvé ?» Et un jour, il a relu, alors entre autres le texte que j'ai trop lu, mais tout le livre des Romains dans la Bible.
2: D'accord.
3: Et il a redécouvert quelque chose d'incroyable. Le salut par la grâce. T'as rien besoin de faire pour être sauvé. C'est un cadeau que Dieu te fait. Et pour lui, son monde, il a fait « Pouah !» C'est fou. Je peux pas y croire, vraiment. Et du coup, il a essayé de partager sa découverte autour de lui, de dire aux gens, mais il y a des choses dans l'église qu'on fait où ça va pas. On vend aux gens pour de l'argent, de dire tu vas être pardonné si tu donnes de l'argent à l'église. L'église, elle a beaucoup trop d'argent, on est trop riches. Les papes, ils sont très très riches et les gens sont très pauvres, ça ne va pas. Il n'y a pas besoin de se faire du mal, de porter des cilices, donc c'était quelque chose avec des pics qui rentraient dans la chair pour faire plaisir à Dieu. Il faut qu'on fasse du changement. Et malheureusement, à cette époque-là, l'Église catholique a dit « changement ». Ben non, pas changement, nous, ça nous va très bien comme ça. Et donc, Luther a été exclu de l'Église. On a dit « maintenant, t'es plus un catholique ». Mais il y en a d'autres qui étaient d'accord avec lui, et ça a créé ce qu'on appelle l'Église protestante, parce qu'il protestait pour dire « l'Église n'a pas le droit de faire n'importe quoi, il faut qu'on retourne à la Bible et qu'on prêche le salut par la grâce ».
2: Merci. Du coup, Jethro, ça en revient un petit peu à ce que tu disais dans l'émission précédente. Je vous y invite. Mais tu as parlé, tu étais un petit peu avant-gardiste sur cette émission en disant « ce n'est pas parce que vous êtes méritant que vous allez avoir le salut. Ce n'est pas parce que toutes vos actions sont parfaites que vous allez avoir le salut. Ça veut dire que cette grâce nous est donnée automatiquement parce que le Seigneur a donné son sang sur la croix pour nous. Ou est-ce que c'est tout simplement parce que le Seigneur est bon et qu'il a décidé de donner sa grâce?
4: En fait, c'est toute la différence entre les religions païennes et la religion de Dieu. Les religions païennes, c'est tout bête. C'est du donnant-donnant. Tu veux que je suis Dieu. Tu veux que je te bénisse, tu veux gagner au loto, tu veux la voiture, tu veux etc. Et tout. Tu vas me sacrifier ceci, tu vas m'apporter cela, etc. Tu vas venir acheter mes bénédictions. Tu vas être sauvé, tu veux le salut, tu veux la vie éternelle, le paradis. Va falloir que tu fasses un certain nombre de choses et que pendant plein d'années, tu sois gentil, j'arrive même pas à imaginer, il faut m'aider un petit peu, agréable, pas menteur, faire de bonnes actions, etc. Et là, d'un seul coup, c'est vraiment l'explosion de tout ça, parce que Dieu te dit, et je ne fais que répéter ce que Élise a dit, faire, ce n'est pas ça qui compte. Ce qui compte, c'est comment tu es dans ta tête, comment tu es dans ton cœur, et à partir de comment tu es dans ta tête et comment tu es dans ton cœur, eh ben, tu vis différemment, tu agis différemment. Et je vais te citer, toi, Nafi, quand tu disais que même si Dieu n'existait pas, à supposer que Dieu n'existe pas, ben, ce qu'on fait, qu'on est dans le bon état d'esprit, ça fait du bien, c'est bon, c'est beau, et ça vaut la peine de toute manière.
2: Alors, merci, mais du coup, Élise, moi, je trouve ça un peu facile. Ça veut dire que j'ai l'impression qu'il faut quand même que je sois transformée, que la grâce ne me suffit pas, que j'ai quand même des gestes à faire. Parce que à quel moment je peux dire que je suis chrétienne, mais que du coup je me comporte comme monsieur et madame tout le monde, et me dire, bah, de toute façon, la grâce c'est gratuit et ça me suffit.
3: Alors, je ne comprends pas trop. La grâce, elle est gratuite pour nous. Mais elle n'est pas gratuite dans l'absolu. La grâce, elle a été payée par Jésus.
2: À un fort prix.
3: À un prix, au prix de sa vie. Mmh. Et de grandes souffrances. Quand tu reçois le message de Jésus, cette bonne nouvelle éternelle, cet évangile, évangile ça veut dire bonne nouvelle, hein, bonne nouvelle éternelle, si vraiment tu l'acceptes, tu peux pas rester comme tu étais avant. Imaginons que je me mette dans les dettes, mais jusqu'au cou. Je vais perdre la maison, je vais perdre la voiture, on va m'enlever mon chien, je vais finir à la rue. Je suis là.
2: On t'aidera.
3: Parce que j'ai fait n'importe quoi. J'ai joué l'argent, j'ai dépensé à tout va, j'ai 20 000 paires de chaussures. Bref, je me suis mise là-dedans. Que Nafi, tu viens et tu dis, écoute, je vais vendre toutes mes affaires et garder le minimum. Je vais vendre ma maison et me mettre en location, mais je vais payer toutes tes dettes.
2: Waouh.
3: Moi, normalement, si je suis normalement constituée, la suite de ma vie ne sera pas la même que celle d'avant, ne serait-ce que par respect pour toi et pour ce que tu as fait. Quand on accepte la grâce, quand on accepte que Dieu s'est démené pour nous, ça a beau être gratuit et offert à nous, lui, ça lui a coûté cher. Par respect pour lui, par amour pour lui, ne serait-ce que parce qu'il a fait tout ça, je ne vais pas continuer à vivre comme avant. Je vais changer, ça va me changer. Je vais être touchée par cet amour incroyable. Et oui, ça va me transformer. Mais je ne dois pas être transformée pour que Dieu m'aide. Parce que Dieu m'aide, je suis transformée.
4: Et c'est pour ça que la grâce n'est grâce que quand ça me transforme. Parce qu'on peut m'offrir le salut, on peut m'offrir la grâce, mais si ça ne me transforme pas, ben en fait, il n'y a pas de grâce, il n'y a pas de salut.
2: On ne l'a pas reçu totalement.
4: C'est un peu comme si je t'offre un superbe cadeau, je ne sais pas, imaginons quelque chose de...
2: iPhone 15.
4: Quelque chose de... Non, une rivière de diamants.
2: Oh, merci.
3: Tu parles du bijou ou de la vraie rivière?
4: Une vraie rivière. Non.
3: Ah oui, je prends.
2: Oui, je
4: imagine
2: prends.
4: Imagine une rivière de diamants dans un superbe cadeau. Et toi, tu vois le cadeau et tu prends l'emballage et tu regardes l'emballage. Tu dis c'est fantastique, etc. Tu l'accroches, ton emballage, sur ton mur et puis tu n'ouvres pas le paquet. C'est un petit peu ça, le salut. Le salut, c'est une proposition de Dieu. Voilà, je te sauve, si tu veux, de toi-même pour commencer. Et toi, si tu dis, ah ben c'est génial, je suis sauvé, c'est facile, il a suffi que... Et puis tu l'accroches sur ton mur, finalement, tu ne vas pas ce qu'il y a à l'intérieur. Et à l'intérieur, il y a tout ce changement de mentalité. Tout ce changement de... Parce que je peux très bien recevoir le salut, je peux très bien avoir toutes mes dettes effacées. Et me comporter comme un crétin. Et recommencer de la même manière exactement, avec les mêmes vices, les mêmes dilapidations d'argent. Donc... Le salut, la grâce, c'est ce qui me transforme à l'intérieur de moi et qui me vient donner gratuitement de la part de Dieu.
2: Mais du coup, j'ai une question. On va reprendre un petit peu les titres des émissions qu'on a fait précédemment. Donc, c'était une bataille dans le ciel, une bataille dans le ciel, la fin des temps. Et là, on en est à l'évangile éternel. Il y a une dimension de bataille et de temps. Est-ce que aujourd'hui, mon comportement, vu qu'il a changé, j'ai pris le baptême, j'ai reçu cette grâce et j'ai compris, et du coup, j'ai ouvert le paquet, j'ai pris ta rivière de diamants, merci, et du coup, mon comportement change. Mais est-ce que dans le temps, si je ne vois pas les promesses se réaliser à mes yeux, parce que les promesses se réalisent toujours, mais est-ce que du coup, ça ne peut pas devenir un frein pour le chrétien? Ou tout simplement, comme je vous ai dit, pour mon permis, j'ai failli lâcher l'affaire. Si je n'avais pas eu les bonnes personnes à côté de moi aujourd'hui, je n'aurais pas eu de permis. Donc...
3: En fait, quand tu découvres, des fois, tu peux te concentrer principalement sur des bénédictions qui seraient, par exemple, de l'argent. Ou des choses, je ne veux pas dire égoïstes ou nombrilistes, parce que ça peut être des choses... dont on ressent réellement le besoin. Ça peut être trouver un conjoint, avoir un enfant, avoir une jolie maison. Voilà, c'est pas des choses mauvaises qu'on attend en bénédiction. Mais la vie avec Dieu, plus on avance avec lui, plus on se rend compte que dans ses bénédictions, la plupart des bénédictions qu'il donne, en tout cas c'est mon expérience, il y a des choses matérielles. Mais c'est surtout des bénédictions qui me changent moi de l'intérieur et ça se voit à l'extérieur.
2: C'est vrai.
3: C'est,
2: j'ai expérimenté.
3: Moi je suis célibataire. Voilà. C'est pas toujours facile, je le vis plutôt bien, mais il y a des moments où ça peut être difficile de se dire j'ai pas trouvé la personne avec qui partager ça. Pendant un certain temps, plus jeune, j'étais beaucoup appris à Dieu, mais Dieu, donne-moi quelqu'un. Et je ne me sentais pas bénie là-dessus. J'étais privée de quelque chose. Et au fur et à mesure du temps qui est passé aussi, de comment je comprenais Dieu, j'ai compris que la bénédiction de Dieu, ça pouvait aussi être de dire, mais regarde, ta vie, elle est belle, elle est remplie. Tu as des choses incroyables que tu vis aussi. Mm. Et peut-être que je rencontrerai quelqu'un et que je vivrai ça. Peut-être pas. Mais il y a une chose aujourd'hui dont je suis sûre, c'est que si je ne rencontre pas quelqu'un, j'aurai pas une vie désespérée et désespérante. C'est moi qui ai changé à l'intérieur. Et ça, c'est aussi une bénédiction. J'ai pris moi cet exemple là-dessus. Il y en a plein d'autres.
2: Oui, il y en a plein d'autres. Alors du coup, je vais rebondir un petit peu sur mon expérience personnelle. Avant, je gagnais très très très bien ma vie. Et j'ai choisi de travailler pour l'église. C'est pas les mêmes salaires et on fait pas les mêmes choses. Fini le sac à 400 euros, fini de faire tout ce que je souhaitais. C'est terminé. Et un jour, il y a quelqu'un qui m'a dit « Mais t'es énormément béni. » Et j'ai dit « Ah bon ?» T'as pas vu ma fiche de paye, tu peux pas me dire une chose pareille. Et en fait, cette personne m'a dit, t'es très bien entourée. Ok, t'as pas eu d'enfant, mais t'as un cercle d'amis et familial que tu t'es construit. Vous avez des vrais moments de qualité, où vous passez des week-ends et des moments ensemble qu'on a vraiment presque tous envie d'avoir. Ça peut provoquer de la jalousie chez les autres. Et c'est là que je me suis rendu compte que... Alors, je ne dis pas que j'étais matérialiste et que je courais après l'argent, mais je peux confirmer et affirmer que l'argent ne fait pas le bonheur, mais tellement pas, et que les moments de qualité que je passe avec les gens qui m'entourent, ça a changé ma vie. Et oui, travailler pour l'Église a également changé ma vie et m'a permis de voir la vie sous un autre angle. Et je reviendrai pas en arrière pour rien au monde.
4: Il y a un certain Asaph qui dit ça très bien dans le psaume 73. J'irai juste deux versets. Ceux qui s'éloignent de toi perdent la vie, mais mon bonheur à moi, c'est d'être auprès de toi, Seigneur Dieu. Et finalement, la bénédiction number one,
2: oui,
4: c'est de vivre dans la présence de Dieu et de vivre avec ceux qu'on aime et de distribuer l'amour autour de soi. C'est vraiment ce qui est, c'est le pilier, quoi. C'est le plat de résistance. Après, autour, il peut y avoir plein de choses. On a parlé de l'argent, du confort, de ceci, de cela, etc. Et quand, par contre, tout ce qui est un petit peu collatéral, périphérique, devient central et prend la place de Dieu, je pense que là, on se plante. Et là, on se fait du mal. Et c'est très beau d'entendre l'évolution où on se rend compte que la richesse, finalement, elle est en Dieu et qu'il y a plein de choses fantastiques que Dieu met à notre disposition. À commencer par lui-même. Number one.
2: Amen. J'ai trop m'a volé ma conclusion. Voilà. Donc je terminerai par aimez-vous les uns les autres, ayez de la patience. Et merci Élise, merci J'ai trop. Et du coup, je vous dis à la semaine prochaine. Si ce sujet vous plaît, je vous invite vraiment à regarder les émissions précédentes et encore mieux à regarder celle qui suit parce que là, pour le coup, il y a du lourd. Je vous souhaite à tous une bonne semaine.
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2: C'est un bon sermon, bien préparé, bien pensé. Un discours adapté à son public, une progression logique des formules familières aux philosophes, de l'érudition et du jugement, et aussi un geste d'humour. Bon speech, mais avec quelques pics qui surprennent. En réalité, dit Paul, Dieu n'est pas loin de chacun de nous. Nous sommes ses enfants. Alors les disciples d'Épicure contestent, mais non. Les dieux ne s'intéressent pas à nous, ils ne nous ont pas enfantés. Mais l'orateur continue. Puisque nous sommes ses enfants, nous ne devons pas penser que Dieu est semblable à une idole d'argent ou de pierre produite par l'art et l'imagination de l'homme. Murmure. Qu'est-ce qu'il a contre l'art, celui-là? Et il a dit repentir, mais de quoi? Ce Dieu inconnu va juger le monde? Quelle histoire! D'où sort-il cet énergumène? Et Paul a beau être habitué aux réactions hostiles du public, il sent la situation lui échapper. Son temps est compté. Pourvu qu'il l'écoute jusqu'au bout, il doit annoncer Jésus-Christ absolument et la résurrection. Il faut parler de la résurrection. Il en parle et c'est la fin du discours. Lorsqu'il fut question d'un retour de la mort à la vie, les uns se moquaient, les autres dirent « Nous t'écouterons parler de ce sujet une autre fois. » « Insensé !» répliquèrent les philosophes stoïciens. « La vie continue après la mort. L'âme est immortelle et dans chaque être humain, il y a une part de divin. Alors retourne à l'école, travaille dur et reviens nous voir dans une dizaine d'années. » Rires et quolibets s'en suivent. Paul, écrit l'auteur du livre des Actes, se retira du milieu d'eux. Quelle sobriété pour décrire un douloureux échec. Peut-être le plus grand échec du missionnaire, mais il en faut plus pour mettre à terre celui qui s'identifie à l'annonce de la bonne nouvelle. Votre prochaine chronique aura pour titre « Au plaisir de ne plus vous revoir ».
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